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1: Bonjour, nous sommes jeudi en ce 4 juin. Le retour d'un ciel gris avec des averses faibles ce matin, du 17 à 18 degrés en fin de matinée. Là, nous sommes entre 14 et 15 degrés cet après-midi. Pas mieux, hein, en dessous des 20 degrés sur Condom, Auch, Agen, Nérac et Mont-de-Marsan. Les pluies faibles nous accompagnent jusqu'à ce soir. Et cette nuit, nous aurons un ciel étoilé avec du 14 à 15 degrés, ce qui nous annonce un vendredi ensoleillé du matin au soir avec des températures vendredi après-midi qui reviennent sur du 21, 22 et 23 degrés. Belle journée avec DFM.
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1: Bonjour à tous, nous fêtons Clotilde aujourd'hui. Alors découvrez ce qui attend votre signe astrologique.
2: Bélier, quelques aspects astro difficiles vous apporteront de l'inattendu, mais rien de bien méchant, rassurez-vous.
1: Taureau, certains d'entre vous, pour mener à bien leurs diverses entreprises, feront preuve d'un culot extraordinaire, mais payant quand même.
2: Vous êtes Gémeaux, alors beaucoup d'énergie pour vous. Vous saurez allier l'efficacité à la diplomatie et vous aurez tous les atouts en main pour récolter les succès.
1: C'est votre situation matérielle, ami Cancer, qui devrait se développer à partir d'aujourd'hui.
2: Lion, le climat est favorable aux remaniements familiaux. Vous contribuez activement à l'épanouissement collectif.
1: Vierge, cherchez à convaincre vos interlocuteurs par la pratique plutôt que par la théorie.
2: Balance, prenez conscience du décalage qu'il peut y avoir entre vos désirs et la réalité.
1: Scorpion, vous penserez beaucoup à votre avenir professionnel et vous vous efforcerez de poser des jalons pour donner un essor à votre carrière.
2: Sagittaire, ne vous lancez pas à l'aveuglette dans des entreprises hasardeuses, vous pourriez le regretter amèrement.
1: Capricorne, des changements importants se produiront dans votre situation, vos alliances, vos associations, vos rapports avec votre entourage professionnel.
2: Verseau, l'ambiance du jour favorise le relationnel apaisé et équitable, excite les conflits et autres crises.
1: Enfin, Poisson, pour la plupart d'entre vous, la vie professionnelle sera très importante et s'il le faut, vous serez bien décidé à faire des sacrifices pour réaliser tous vos projets. Bonne journée à tous. À demain pour un nouvel horoscope. Vous penserez bien sûr à fêter.

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2: Aujourd'hui, 3 juin, bonjour Kevin. Kevin est indépendant, mais n'en reste pas moins un excellent médiateur. La sagesse et l'intelligence sont ses plus grandes qualités. Il est à la fois d'un sang-froid et d'un dynamisme déconcertant. Diplomate et tolérant, Kevin accepte l'autre tel qu'il est. Il se fait constamment des amis, mais attention, avec lui, tout doit être organisé, ordonné, classé. Gare à celui ou celle qui viendra perturber ses plans. Adepte de la discipline, les Kevin s'orientent vers des métiers exigeant précision et implication personnelle. Qu'on se rassure, Kevin n'est pas aussi carré avec sa famille. Père aimant et disponible, il saura toujours consacrer du temps à ses enfants et à sa femme. Fidèle, il gardera ses amis les plus proches aussi longtemps que possible. Votre couleur sera le blanc. Bonne journée.

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1: Bonjour.
2: 4 et 5 mai, fête de la radio, fête de toutes les radios.
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4: La radio, c'était avant, au début de la télégraphie électrique rondersienne.
2: La première émission était réalisée par Guglielmo Marconi, le 27 juillet 1896. Et c'était la première émission sans fil, mais oui, mais en morse. Et mais ce n'est qu'en 1906 que le physicien canadien Reginald Fessenden changea les données en envoyant la première émission à longue distance, en ondes courtes, qui émet pratiquement une partie du monde. Ensuite, il y a eu les ondes moyennes,
4: qui avaient une portée plus courte.
2: Puis les ondes longues,
4: qui avaient une portée bien plus courte,
2: mais avec un confort d'écoute nettement supérieur. Puis vint enfin la FM, comme l'on dit, la bande FM, qui, malgré son confort d'écoute remarquable, a une portée très courte. C'est ainsi que les radios actuelles ont des relais, donc plusieurs fréquences.
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2: Mais la FM bientôt sera remplacée par le DAB, Digital Audio Broadcasting. C'est une norme nationale qui permet d'écouter votre radio sans connexion Internet. Et toujours, bien sûr, avec un son remarquable.
5: DAB+.
2: La première émission en France a eu lieu le 24 décembre 1921 du haut de la Tour Eiffel. La Société Française Radioélectrique, SFR, obtint l'autorisation d'émettre. Et là, fut créée la radio privée Radiola. Et depuis, d'autres radios se sont créées jusqu'en 1981.
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2: 5 radios émettaient en France. Il y avait Paris Inter, qui est France Inter.
6: Chers amis, bonjour.
2: Radio Luxembourg, RTL. 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
7: Radio Monte Carlo.
2: Radio des Vallées, qui est Sud Radio.
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2: De nos jours, la radio occupe une grosse part dans notre vie avec sa musique, ses informations. Le matin, au réveil, la matinée, pour la ménagère avec ses émissions très interactives, dans la voiture, la nuit pour les insomniaques, enfin, tout le monde écoute la radio. La FM a été exploitée en 1981 lors de l'élection de François Mitterrand qui a donné l'autorisation de libérer la FM. Ce fut une ruée de radios, des centaines de radios en France. Oh, je passe sur la qualité des émissions. Par contre, le fait d'ouvrir toutes ces radios ont permis de débroussailler le ronron des radios dites anciennes. Et de là ont surgi des nouveaux animateurs, bien connus de nos jours, avec une nouvelle façon de parler, une nouvelle façon de s'exprimer. Et ils ont ainsi démocratisé la radio.
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2: Beaucoup de radios ont mis la clé sous la porte. En effet, toutes ces petites radios faisaient un peu de pub pour subvenir et payer les petits frais. Mais la presse écrite s'est aperçue que la pub diminuait et donc a fait une pétition auprès du gouvernement. Et c'est en fin 1980, début 82, que Georges Filliou, ministre de la Communication, a interdit toutes les formes de publicité. Seules les radios ayant, disons, les reins solides sont restées, mais pas très longtemps. Les fréquences ont été achetées par Nostalgie, Fun, Énergie et compagnie. Ce qui ne fut pas le cas de certaines radios associatives, et même commerciales, que l'on écoute dans nos régions. J'en veux pour preuve votre radio, DFM 930, qui fut créée en 2007. En tant que professionnel, je peux vous dire que c'est une excellente radio, excellent programme musical, des rubriques, des infos, des reportages très intéressants avec Pierre et son incomparable voix et ses questions toujours très pertinentes. Sans oublier Jean-Pierre qui régit toute cette radio, de l'animation à l'info, au reportage, etc. En un mot, c'est une radio très enrichissante. Je tiens donc à souhaiter à toutes les radios une bonne fête et à vous auditeurs aussi une bonne fête. Sachez que sans vous, il n'y aurait pas de radio. Un grand merci donc pour votre fidélité.
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1: Bonjour, nous sommes jeudi en ce 4 juin. Le retour d'un ciel gris avec des averses faibles ce matin, du 17 à 18 degrés en fin de matinée. Là, nous sommes entre 14 et 15 degrés cet après-midi. Pas mieux, hein, en dessous des 20 degrés sur Condom, Auch, Agen, Nérac et Mont-de-Marsan. Les pluies faibles nous accompagnent jusqu'à ce soir. Et cette nuit, nous aurons un ciel étoilé avec du 14 à 15 degrés, ce qui nous annonce un vendredi ensoleillé du matin au soir avec des températures vendredi après-midi qui reviennent sur du 21, 22 et 23 degrés. Belle journée avec DFM.
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0: Il est 6h.
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1: Bonjour, nous sommes jeudi en ce 4 juin. Le retour d'un ciel gris avec des averses faibles ce matin, du 17 à 18 degrés en fin de matinée. Là, nous sommes entre 14 et 15 degrés cet après-midi. Pas mieux, hein, en dessous des 20 degrés sur Condom, Auge, Agen, Nérac et Mont-de-Marsan. Les pluies faibles nous accompagnent jusqu'à ce soir. Et cette nuit, nous aurons un ciel étoilé avec du 14 à 15 degrés, ce qui nous annonce un vendredi ensoleillé du matin au soir avec des températures vendredi après-midi qui reviennent sur du 21, 22 et 23 degrés. Belle journée avec DFM.
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1: Bonjour à tous, nous fêtons Clotilde aujourd'hui. Alors découvrez ce qui attend votre signe astrologique.
2: Bélier, quelques aspects astro difficiles vous apporteront de l'inattendu, mais rien de bien méchant, rassurez-vous.
1: Taureau, certains d'entre vous, pour mener à bien leurs diverses entreprises, feront preuve d'un culot extraordinaire, mais payant quand même.
2: Vous êtes Gémeaux, alors beaucoup d'énergie pour vous. Vous saurez allier l'efficacité à la diplomatie et vous aurez tous les atouts en main pour récolter les succès.
1: C'est votre situation matérielle à mi-cancer qui devrait se développer à partir d'aujourd'hui.
2: Lion, le climat est favorable aux remaniements familiaux. Vous contribuez activement à l'épanouissement collectif.
1: Vierge, cherchez à convaincre vos interlocuteurs par la pratique plutôt que par la théorie.
2: Balance, prenez conscience du décalage qu'il peut y avoir entre vos désirs et la réalité.
1: Scorpion, vous penserez beaucoup à votre avenir professionnel et vous vous efforcerez de poser des jalons pour donner un essor à votre carrière.
2: Sagittaire, ne vous lancez pas à l'aveuglette dans des entreprises hasardeuses, vous pourriez le regretter amèrement.
1: Capricorne, des changements importants se produiront dans votre situation, vos alliances, vos associations, vos rapports avec votre entourage professionnel.
2: Verseau, l'ambiance du jour favorise le relationnel apaisé et équitable, excite les conflits et autres crises.
1: Enfin, poisson, pour la plupart d'entre vous, la vie professionnelle sera très importante et s'il le faut, vous serez bien décidé à faire des sacrifices pour réaliser tous vos projets. Bonne journée à tous. À demain pour un nouvel horoscope. Vous penserez bien sûr à fêter.

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2: Aujourd'hui, 3 juin, bonjour Kevin. Kevin est indépendant, mais n'en reste pas moins un excellent médiateur. La sagesse et l'intelligence sont ses plus grandes qualités. Il est à la fois d'un sang-froid et d'un dynamisme déconcertant. Diplomate et tolérant, Kevin accepte l'autre tel qu'il est. Il se fait constamment des amis, mais attention, avec lui, tout doit être organisé, ordonné, classé. Gare à celui ou celle qui viendra perturber ses plans. Adepte de la discipline, les Kevin s'orientent vers des métiers exigeant précision et implication personnelle. Qu'on se rassure, Kevin n'est pas aussi carré avec sa famille. Père aimant et disponible, il saura toujours consacrer du temps à ses enfants et à sa femme. Fidèle, il gardera ses amis les plus proches aussi longtemps que possible. Votre couleur sera le blanc. Bonne journée.

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2: Bienvenue à vous. À Pau, les recherches se poursuivent pour retrouver une habitante de 82 ans portée disparue depuis le 10 mai. Atteinte de la maladie d'Alzheimer, elle avait quitté son domicile de l'avenue de Buros en début d'après-midi et n'a plus donné de signe de vie depuis. La police a relancé hier son appel à témoins et invite toute personne disposant d'informations à contacter le commissariat. L'avenir de l'école publique en Haute-Bigorre continue à faire débat. La section du Parti communiste de Bagnères et du Haut-Adour s'inquiète de la fermeture annoncée d'une classe à l'école Jules Ferry à la rentrée 2026. Dans un communiqué, elle rappelle que 10 classes ont disparu sur le territoire de la communauté de communes de la Haute-Bigorre en 10 ans et appelle élus et habitants à se mobiliser pour défendre les services publics éducatifs. Enquête ouverte après un accident impliquant un poids lourd et une voiture. C'était mardi en fin d'après-midi sur l'A64. 3 personnes étaient impliquées, dont 2 blessés légers transportés à l'hôpital de Lannemezan pour des examens. D'importants moyens de secours étaient mobilisés sur place. L'enquête devra déterminer les circonstances exactes de la collision. Les hommages se sont multipliés après le décès à 85 ans de Fabrice Abadi, ancien responsable de la carrière de la Gailleste, adjoint au maire de Pouzac et bénévole très investi au tennis club de Bagnères de Bigorre. Il a marqué plusieurs générations par son engagement au service de la vie locale. Passionné de rugby, il avait également participé à la création du club du Yokobal. Ses obsèques seront célébré samedi 6 juin à 10h30 dans l'église de Bagnères de Bigorre. C'était un secret de Polichinelle, c'est désormais officiel. L'hôtel du Palais de Biarritz a officiellement perdu son prestigieux label Palace. Une décision confirmée par le ministère du Tourisme. L'établissement conserve toutefois ses 5 étoiles et prévoit plusieurs travaux de rénovation. Et puis dernier délai ce jeudi, ce sont les dernières heures pour déclarer vos revenus dans les Pyrénées-Atlantiques et Hautes-Pyrénées jusqu'à ce jeudi soir 23h59. Attention sinon aux pénalités.

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1: Bonjour, nous sommes jeudi en ce 4 juin. Le retour d'un ciel gris avec des averses faibles ce matin, du 17 à 18 degrés en fin de matinée. Là, nous sommes entre 14 et 15 degrés cet après-midi. Pas mieux, hein, en dessous des 20 degrés sur Condom, Auch, Agen, Nérac et Mont-de-Marsan. Les pluies faibles nous accompagnent jusqu'à ce soir. Et cette nuit, nous aurons un ciel étoilé avec du 14 à 15 degrés, ce qui nous annonce un vendredi ensoleillé du matin au soir avec des températures vendredi après-midi qui reviennent sur du 21, 22 et 23 degrés. Belle journée avec DFM.
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1: Bonjour à tous. Plus de matchs au programme. Dans les événements à venir, nous avons l'Assemblée Générale qui se tiendra le 3 juillet à 19h au club. Les journées découvertes, les mercredis 17 et 24 juin à 14h30, ouvertes à tous les âges à partir de 5 ans, filles et garçons. Ensuite, les journées d'accueil seront les 5 et 12 septembre à 14h30 également au terrain. Contact 06 74 26 19 90 Philippe, 06 07 12 60 53 Jean-Jacques. Nous préparons activement le concert du 13 juin. À plus tard sur DFM 930, la radio au microclimat. 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

0: Et bonne fête à la radio, hein. C'est la journée mondiale de la radio aujourd'hui. Fête de la radio, on en parlera tout à l'heure.
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0: Avec Jean-Claude Gilles qui vous a préparé une petite info sur l'histoire de la radio. Ce sera à partir de 8h40 et à 9h40. Tout de suite, c'est l'actualité en 2 minutes. L'actu, c'est avec Sylvie. Bonjour.
2: Bonjour à tous. Israël et le Liban s'accordent sur la mise en œuvre d'un cessez-le-feu. Les représentants des deux pays ont publié une déclaration hier à l'issue de 2 jours de pourparlers à Washington. Un accord qui reste conditionné à l'arrêt des tirs complets du Hezbollah. Il prévoit également la création de zones pilotes sous contrôle de l'armée libanaise ou encore l'évacuation de tous les membres du groupe pro-Iran du Sud-Liban. Un nouveau round de pourparlers est aussi annoncé pour la semaine du 22 juin. En parallèle, ce revers pour Donald Trump aux États-Unis. La Chambre des représentants a adopté un texte ordonnant le retrait des troupes américaines dans la guerre contre l'Iran. Une résolution avant tout symbolique, le président américain pouvant en effet opposer son veto. L'actualité en France, le profil du suspect dans la disparition de Liana se précise. La procureure de la République d'Auch a donné quelques détails supplémentaires hier. L'homme de 41 ans était déjà visé par 3 procédures, dont une plainte pour viol sur mineur classée sans suite en 2024. Une nouvelle plainte pour viol a par ailleurs été reçue hier matin. Les recherches pour retrouver la jeune fille de 11 ans, elle continue dans le Gers. Elle a disparu depuis presque une semaine à Florence. Le gouvernement lance une campagne de lutte contre les feux de forêt pour l'été 2026. Plusieurs ministres sont attendus aujourd'hui dans le Gard à cette occasion. Le ministre de l'Intérieur, Laurent Nunez, et la ministre de la Transition écologique, Monique Barbu, doivent présenter un renforcement significatif des moyens de prévention et d'intervention. Parmi les principales annonces attendues, l'achat de 2 nouveaux bombardiers d'eau. C'est une première depuis 5 ans. Le prix moyen des véhicules particuliers neufs a baissé en 2025. C'est ce que révèle le baromètre réalisé par l'Institut Mobilité en Transition. Une chute de 2%, le prix moyen des véhicules passant de 35 200 euros à 34 600 euros. En cause notamment le recul des modèles hybrides rechargeables. Et puis en tennis, avec la fin des quarts de finale à Roland-Garros, ça passe pour Matteo Arnaldi qui affrontera en demi-finale un autre Italien, Flavio Cobolli. Excellent début de journée à tous.
0: Vous revenez tout à l'heure dans le journal de 8h, 7h03. La météo à suivre. 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
0: La météo. Alors cette météo aujourd'hui avec des températures ce matin sont plutôt de 15, 16 et 17 degrés. Régime d'averse, hein. On nous l'avait annoncé déjà depuis lundi avec des pluies modérées. On aura 17 à 18 degrés tout à l'heure. À midi, vous voyez que ça n'a pas bougé beaucoup, hein. Par contre cet après-midi, les températures grimpent mais vraiment un tout petit peu. Avec des valeurs comprises entre 18 et 19 degrés peut-être, avec des averses faibles entre Condom, Auch-Agen, Nérac, Mont-de-Marsan et Tarbes. On refait un point météo tout à l'heure, c'est RDI. 7h04.
4: Bonjour à tous, nous fêtons Clotilde aujourd'hui, alors découvrez ce qui attend votre signe astrologique.
5: Bélier, quelques aspects astro difficiles vous apporteront de l'inattendu, mais rien de bien méchant, rassurez-vous.
4: Taureau, certains d'entre vous, pour mener à bien leurs diverses entreprises, feront preuve d'un culot extraordinaire, mais payant quand même.
5: Vous êtes Gémeaux, alors beaucoup d'énergie pour vous. Vous saurez allier l'efficacité à la diplomatie et vous aurez tous les atouts en main pour récolter les succès.
4: C'est votre situation matérielle à mi-cancer qui devrait se développer à partir d'aujourd'hui.
5: Lion, le climat est favorable aux remaniements familiaux. Vous contribuez activement à l'épanouissement collectif.
4: Vierge, cherchez à convaincre vos interlocuteurs par la pratique plutôt que par la théorie.
5: Balance, prenez conscience du décalage qu'il peut y avoir entre vos désirs et la réalité.
4: Scorpion, vous penserez beaucoup à votre avenir professionnel et vous vous efforcerez de poser des jalons pour donner un essor à votre carrière.
5: Sagittaire, ne vous lancez pas à l'aveuglette dans des entreprises hasardeuses, vous pourriez le regretter amèrement.
4: Capricorne, des changements importants se produiront dans votre situation, vos alliances, vos associations, vos rapports avec votre entourage professionnel.
5: Verseau, l'ambiance du jour favorise le relationnel apaisé et équitable, excite les conflits et autres crises.
4: Enfin, poisson, pour la plupart d'entre vous, la vie professionnelle sera très importante et s'il le faut, vous serez bien décidé à faire des sacrifices pour réaliser tous vos projets. Bonne journée à tous, à demain pour un nouvel horoscope. Vous penserez bien sûr à fêter Igor.
0: Merci, tout de suite, c'est Pierre pour l'événement du jour. Bonjour.
6: Bonjour Jean-Pierre, bonjour à tous. Bonjour à vous qui nous écoutez près du musée de l'Armagnac à Condon sur 105.8. 4 juin 1666, création au Palais Royal de la comédie de Molière, Le Misanthrope. C'est une œuvre en 5 actes longuement mûrie. Commencée en 1664 pendant l'affaire Tartuffe, elle est présentée avec Molière dans le rôle de l'homme au ruban vert. La pièce déconcertante, un temps, le parterre, rompu à la Commedia dell'arte. Mais la comédie en vers est aussitôt portée au nu par la critique, qui y voit un chef-d'œuvre inimitable. Si Le Misanthrope reste une comédie singulière dans l'œuvre de Molière, c'est qu'elle allie le naturel et la vérité pour dresser le portrait d'un salon tiraillé entre une société de ville et une société de cour soumise au pouvoir monarchique. L'équipe de DFM 930 souhaite un joyeux anniversaire à Madame Marlène Boulet, maire de Dému.
3: Demain sera un autre jour.
0: Merci Pierre, 7h07, le retour des tubes.
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2: L'info, c'est les titres de votre journal La Dépêche du Midi. Avec l'affaire Liana, un scandale judiciaire. Le ministre de l'Intérieur a annoncé qu'il demandait l'ouverture d'une enquête administrative sur d'éventuels dysfonctionnements de la justice. Mis en examen dans l'affaire Liana, Jérôme Barella faisait l'objet d'une plainte pour viol depuis 2025, mais n'avait toujours pas été entendu. D'autres procédures le viseraient également. La Dépêche du Midi avec les fausses révélations du père Marc dans l'affaire Dupont de Ligonnèse. Un faux prêtre se faisant notamment appeler le père Marc a réussi à berner l'émission de M6 consacrée à cette affaire. L'évêché de l'Aude a saisi notamment l'ARCOM. Le Stade et le Racing vont-ils se regrouper en demi ? On parle de rugby, bien sûr. Le Stade Toulousain se déplace samedi au Racing pour la dernière journée de top 14. Les deux clubs pourraient se retrouver en demi-finale. Eh oui. Dans le département du Gers, en page locale, alors c'est bien sûr toujours les titres parce qu'elle ne répond pas à vos appels. Vous dormez devant chez elle. C'est un trentenaire qui a été condamné à 18 mois de sursis probatoire mardi pour harcèlement et violence sur sa compagne. Il avait été également conduit sous l'emprise d'un état alcoolique et un accident 10 jours plus tôt. Voilà ce que l'on peut lire ce matin à la une de la Dépêche du Midi. Ça s'est jugé cette semaine. Loi d'urgence agricole, la CONF indignée. Pour savoir que la Confédération paysanne dénonce le projet de loi agricole adopté mardi en première lecture à l'Assemblée nationale et appelle à manifester pour défendre l'eau et l'agriculture paysanne dans un de ses communiqués. C'était hier après-midi. Et puis la une, c'est aussi bien sûr Liana, ne visait pas les gendarmes. Le maire a pris la défense des militaires dans cette enquête pour retrouver absolument Liana. La Dépêche du Midi, insolite, l'hôtel de Paris transformé en vide-grenier géant. La justice condamnée pour violence. Et puis à Florence, le maire veut changer la politique culturelle. À Auch, la statue Foroux a été inaugurée avec tous les amis de Foroux. C'était hier après-midi. Et puis un autre procès, 6 ans après la mort de la gendarme Mélanie Lemay, le procès en appel se poursuit devant les assises du Gers. Hier, l'audience a atteint son point de bascule. Le témoignage d'Emmanuel Mosca, l'équipier de la militaire. Le récit est à la une du journal ce matin. 7h13, le retour des tubes.

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1: 7h22. 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
1: Les rendez-vous TV France-Côte d'Ivoire, un match amical ce soir sur TF1. Voilà, pour la 4e fois de leur histoire avec les éléphants. C'est un gros match et puis c'est aussi en préparation, évidemment, de la Coupe du Monde qui va démarrer dans quelques jours. Envoyé spécial sur la 2, on va parler des épiciers blanchisseurs. Les liaisons dangereuses du narco-business et du petit commerce. La mort de la plage, c'est un téléfilm sur France 3, France 4, le passé, un film. Sur France 5, l'histoire au scalpel, Voltaire à la recherche du corps dispersé. Sur M6, Champagne, c'est un film. Sur Canal+, saison 2 de Silo, la série. LCP nous propose ce soir un débat doc avec Pierre Monroy, une vie pour le parti. Arte, Happy Valley, la saison. Sur W9, il n'y a que la vérité qui compte. TMC, Radin 1, le film avec Danny Boone. Sur TFX, Baby Boom. Sur C-Star, au cœur d'une enquête, vol et flagrant délit, agression sexuelle à Dunkerque. Sur T18, le film avec Maria Lara s'appelle La Chute. L'équipe propose de l'athlétisme ce soir, le meeting de Rome. Sur TF1, série film New York, section criminelle. Le tout fou de concours insolite, c'est sur Gulli. Sister, vive le camping, vacances en famille. RMC Story, la folie du camping-car, des vacances pas comme les autres. RMC Découverte, construction XXL, super géant. Et puis Fringe, passe-muraille, la série, 21h sur RMC Live.

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2: Aujourd'hui, 3 juin, bonjour Kevin. Kevin est indépendant, mais n'en reste pas moins un excellent médiateur. La sagesse et l'intelligence sont ses plus grandes qualités. Il est à la fois d'un sang-froid et d'un dynamisme déconcertant. Diplomate et tolérant, Kevin accepte l'autre tel qu'il est. Il se fait constamment des amis, mais attention, avec lui, tout doit être organisé, ordonné, classé. Gare à celui ou celle qui viendra perturber ses plans. Adepte de la discipline, les Kevin s'orientent vers des métiers exigeant précision et implication personnelle. Qu'on se rassure, Kevin n'est pas aussi carré avec sa famille. Père aimant et disponible, il saura toujours consacrer du temps à ses enfants et à sa femme. Fidèle, il gardera ses amis les plus proches aussi longtemps que possible. Votre couleur sera le blanc. Bonne journée.
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2: Aujourd'hui, 4 juin, bonjour Clotilde. Clotilde développe une forte personnalité dès son plus jeune âge. Ses parents en feront souvent l'expérience. Ce que Clotilde veut, Clotilde l'aura. Et cela continuera à l'âge adulte grâce à son travail acharné et à son incroyable ambition. Elle travaille très dur et cela finit par payer. Dans sa vie professionnelle, Clotilde occupera souvent des fonctions de direction dans lesquelles elle brillera par sa capacité à gérer les situations les plus stressantes avec calme. Cette apparence d'abeille travailleuse ne l'empêche pas de mener à bien sa vie personnelle. Grâce à sa franchise et à son sens de l'écoute, Clotilde nouera des amitiés qui durent dans le temps et à qui elle accordera une grande place dans sa vie. Votre couleur sera le jaune. Bonne journée.
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4: Bonjour à toutes et à tous. Mobilisation importante des secours hier aux alentours de midi. Une trentaine de pompiers spécialisés dans les risques chimiques sont intervenus sur la RN 134 à hauteur d'Assaspe à Ross après la fuite d'une cuve contenant 22 000 litres d'acide chlorhydrique transporté par un camion espagnol. Rapidement maîtrisée, la fuite a été contenue grâce à des dispositifs anti-pollution et à un système de brassage d'air pour limiter les vapeurs. La circulation a pu être maintenu pendant l'intervention en attendant le transvasement du produit vers un autre camion. Opération de contrôle mardi à Sousse, aux abords de l'école maternelle. Le contrôle des forces de l'ordre visait à rappeler l'importance d'attacher correctement les enfants en voiture. Sur une vingtaine de véhicules contrôlés, 3 enfants circulaient sans ceinture de sécurité. Un conducteur a également été verbalisé pour défaut d'assurance et son véhicule, déjà sous immobilisation, a été placé en fourrière. Les forces de l'ordre rappellent que l'utilisation d'un siège adapté est obligatoire jusqu'à 10 ans et qu'un simple oubli peut avoir de lourdes conséquences en cas d'accident. 2 hommes de 27 et 23 ans condamnés par le tribunal judiciaire de Tarbes. Ces derniers louaient des skis avant de les revendre dans des magasins de sport. Des faits survenus à Cotteret, Saint-Lary, Vielle-Or, Pierrefitte, Nestalas ou bien encore Bagnères-de-Bigorre. Des individus également condamnés à verser quelques 7000 euros de dommages et intérêts. Une réunion publique d'information consacrée au projet de méthaniseur sur la commune d'Oursebelille. Une réunion organisée ce vendredi par l'association ADRIZ. Rendez-vous est donné à 20h30 du côté de la salle des fêtes d'Andrest. Une réunion qui portera notamment sur la vulnérabilité du secteur en matière de ressources en eau. Et puis des bénévoles recherchés en Barousse à l'occasion du passage de la course cycliste la route d'Occitanie. Bénévoles mobilisés le 20 juin prochain. Si vous êtes intéressé, vous pouvez envoyer un SMS au 06 88 32 68 56.
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10: Hier après-midi, on avait quand même 23 degrés à Agen, 24 à Auch et Combeau, on a fait 22 à Montauban, 23 à Tarbes, 24 à Toulouse, 27 c'était sur Montpellier, on s'est rapproché presque des 30 degrés à Nîmes. Aujourd'hui, avec ce ciel gris de la pluie, 19 degrés, voilà ce qui reste à Bordeaux, 20 à Bergerac, 19 à Mont-de-Marsan, 18 à Tarbes, à Pau, à Auch, 18 à Condon, 19 degrés à La Plume et La Mangeoie, 18 à Nérac, 19 à Montauban, Moissac et Toulouse. Alors à Castres, ça sera couvert comme à Carcassonne avec 21 et 24 degrés. Le soleil est un peu sur la Méditerranée, 29 à Nîmes, 27 à Montpellier, 28 à Narbonne et Perpignan, avec beaucoup de vent. Alors demain, vendredi, c'est le retour du soleil sur notre Gers, jour de la Saint-Igor. Nous aurons 11 degrés le matin, une vingtaine de degrés l'après-midi.
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0: Sur DFM, 7h38 minutes et 20 secondes. Bon, pourquoi le morceau s'est arrêté? Indépendant de notre volonté, je crois que notre système informatique fait quelques caprices ce matin. Tout à l'heure, à 8h40 et 9h40, on écoutera un petit reportage sur l'histoire de la radio. Et oui, c'est aujourd'hui la fête de la radio en France et partout à travers la planète. Ce média que vous écoutez toujours, et merci de nous retrouver sur les 102.5, 105.8 et le www.dfm930.com. Et là tout de suite, reportage avec une de nos nouvelles chroniqueuses. Pour ceux qui n'ont pas entendu ce reportage, propose d'accueillir Julie.
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0: Sur DFM 930, j'ai le plaisir d'accueillir aujourd'hui Julie. Bonjour Julie.
2: Bonjour.
0: Alors Julie, vous êtes avec nous parce que vous allez faire partie des chroniqueuses de cette station de radio très bientôt. Julie, en deux mots, on va parler avec vous de couple, de plaisir.
2: C'est ça, de plaisir, d'intimité, de sexualité et surtout d'amour.
0: En quelques mots, votre métier d'abord, vous venez d'où et comment est arrivé ce métier à vous, puisque c'est votre profession?
2: Alors, j'arrive de Golfech, donc où j'ai un cabinet et où je reçois. Je fais aussi des consultations en visio. Alors, d'où me vient cette envie? J'ai toujours été passionnée un petit peu par le domaine du couple et la sexualité. Et du coup, j'ai décidé, là, un petit peu sur le tard, de me former et puis d'en faire mon métier, parce que j'ai très envie et j'ai à cœur d'aider les couples, d'aimer les femmes seules à se reconnecter à leur désir.
0: Voilà. Et vous trouvez qu'aujourd'hui, dans notre vie actuelle, on ne parle pas assez d'amour, de relations?
2: Ouais, je pense qu'on a vraiment besoin de se reconnecter l'un à l'autre et de communiquer sur son plaisir, sur son désir, sur ses envies.
0: D'accord. Donc, ce cabinet, pour vous, c'est du côté de Golfech.
2: C'est ça.
0: Vous avez d'ailleurs un site internet où on peut voir déjà des choses?
2: Tout à fait. Alors, vous pouvez aller sur internet, sur leboudoirdecarla.com, et vous trouverez toutes les informations. Et j'ai aussi une petite chose en plus sur mon site internet, c'est le Love Shop.
0: Voilà, ça aussi c'est important, d'ailleurs vous en parlerez de temps en temps dans votre chronique. Ça sert à quoi un Love Shop? Et il y a plein de choses très intéressantes, mais il faut juste un petit peu ouvrir les yeux et les oreilles.
2: Exactement.
0: Alors on remercie l'ami qu'on a en commun qui nous a fait que l'on puisse se rencontrer pour mettre au point cette chronique. Ça vous a plu tout de suite et du coup vous avez déjà trouvé le nom de la chronique et comment ça va s'appeler?
2: Alors cette chronique va s'appeler Septième ciel et quelques nuages.
0: Voilà, alors on va retrouver tous ces sujets au fur et à mesure dans la saison. Ça sera peut-être pour démarrer une fois tous les 15 jours, une fois par mois. On va voir comment ça va se mettre en place. Mais vous aimeriez aussi que certains auditeurs prennent rendez-vous et vous posent des questions?
2: Exactement, ça me plairait beaucoup.
0: D'accord.
2: Pouvoir répondre en direct à des questions et des questions que les gens se posent et ils n'ont pas forcément cette envie de passer la porte et d'aller voir un sexothérapeute, un sexologue ou un psy pour régler ces petits problèmes-là. Et puis à la radio, on est anonyme, on peut parler en direct et ça c'est top.
0: En profiter pour parler à cette jeunesse.
2: Oh oui, alors ça, ça me tient très à cœur, oui. De pouvoir répondre aux questions des ados, des jeunes, sur la sexualité, les maladies, les comportements, sur tout ce qui englobe la sexualité.
0: Voilà, donc on rappelle très bientôt sur DFM cette chronique avec Julie, chronique qui s'appelle
2: Septième ciel et quelques nuages.
0: Et on vous retrouve sur internet avec l'adresse
2: leboudoirdecarla.com.
0: Merci Julie, à très bientôt.
2: Merci beaucoup, à très vite.
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5: Conseiller de location en immobilier à Condon, pâtissier en CDI à Condon, auxiliaire de vie en CDI à Condon et technicien de maintenance de matériel agricole en CDI à Condon. Serveur de restaurant en CDI à La Rossingle, préparateur en pharmacie en CDI à Valence-sur-Bise, auxiliaire de vie en CDI à Valence-sur-Bise. 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Garde d'enfants à domicile en CDI à Vic-Fezensac. Polyvalent exploitant agricole en CDI à Noulins. Responsable de structure d'accueil en CDI à Géguin. Chef de chantier en CDI à Géguin. Carrossier peintre en CDI à Eauze. Auxiliaire de vie en CDI à Eauze. Cuisinier en CDI à Sainte-Omer. Technicien d'intervention sociale et familiale en CDI à Florence, responsable de rayon en CDI à Florence et employé de rayon libre-service en CDI à Florence, agent technique polyvalent en CDI à Serran, mécanicien automobile en CDI à Gabaret, silotier en CDI à Sainte-Christie, aide médico-psychologique en CDI à Ordans-la-Roque, diététicien en CDI dans le Gers, intendant de maison en CDI dans le Gers et installateur de chauffage et climatisation en CDI dans le Gers.
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1: Dans 10 minutes, 8 heures.
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3: Amis actifs, bonjour. Me voici très heureuse de vous retrouver ce jour pour une nouvelle chronique à même de vous aider, chers dirigeants d'entreprise, à réguler les tensions. Les conflits génèrent de sérieuses perturbations. Baisse de performance, turnover ou encore absentéisme, telles sont les conséquences possibles de tensions non apaisées. Les entretiens de recadrage ne suffisant pas toujours, il peut être bienvenu d'en passer par une médiation. Mais dans cette optique, plusieurs règles doivent être respectées. Étape numéro 1, choisir une personne neutre et objective, bienveillante et conciliante, capable de dire les choses

0: Chevêtrement de malentendus, en lien avec une absence de communication claire à l'origine du quiproquo. Montrer à chacun sans juger ni le culpabiliser qu'il possède sa part de responsabilité est certes peu aisé, mais nécessaire pour aboutir sur une volonté commune d'apaisement. Étape numéro 6. Introduire la réunion de médiation en rappelant qu'aucune insulte, agression ou départ précipité ne saurait être accepté. Privilégiez toujours un lieu neutre en bannissant les endroits chargés de souvenirs négatifs. Étape numéro 7. Rappelez l'objectif de la rencontre et demandez à chacun de s'exprimer en respect des quatre étapes de la communication non violente que sont le constat, l'expression du sentiment, l'expression du besoin et la formulation d'une demande claire. Et enfin, étape numéro 8. Rédigez un rapport final qui relate les engagements pris par chacun. Vous voici désormais armés, chers auditeurs, pour vous conditionner aux règles élémentaires d'une médiation réussie. Attention toutefois, si vous ne vous sentez pas de mener la médiation, la meilleure idée est encore de faire appel à un professionnel avisé. Rendez-vous la semaine prochaine pour une nouvelle chronique en lien avec le monde passionnant du travail. Belle journée à toutes et à tous et à très bientôt pour de nouvelles aventures pro.
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0: Bonjour et bienvenue sur DFM en ce jeudi 4 juin. On fait tout de suite le retour sur l'information. Avec Sylvie, bonjour.
2: Bonjour à tous. Israël et le Liban s'accordent sur la mise en œuvre d'un cessez-le-feu. Les représentants des deux pays ont publié une déclaration hier à l'issue de deux jours de pourparlers à Washington. Un accord qui reste conditionné à l'arrêt des tirs complets du Hezbollah. Il prévoit également la création de zones pilotes sous contrôle de l'armée libanaise ou encore l'évacuation de tous les membres du groupe pro-Iran du Sud-Liban. Un nouveau round de pourparlers est aussi annoncé pour la semaine du 22 juin. En parallèle, ce revers pour Donald Trump aux États-Unis. La Chambre des représentants a adopté un texte ordonnant le retrait des troupes américaines dans la guerre contre l'Iran. Une résolution avant tout symbolique, le président américain pouvant en effet opposer son veto. L'actualité en France, le profil du suspect dans la disparition de Liana se précise. La procureure de la République d'Auch a donné quelques détails supplémentaires hier. L'homme de 41 ans était déjà visé par trois procédures, dont une plainte pour viol sur mineur classée sans suite en 2024. Une nouvelle plainte pour viol a par ailleurs été reçue hier matin. Les recherches pour retrouver la jeune fille de 11 ans, elle continue dans le Gers. Elle a disparu depuis presque une semaine à Florence. Le gouvernement lance une campagne de lutte contre les feux de forêt pour l'été 2026. Plusieurs ministres sont attendus aujourd'hui dans le Gard à cette occasion. Le ministre de l'Intérieur, Laurent Nunez, et la ministre de la Transition écologique, Monique Barbu, doivent présenter un renforcement significatif des moyens de prévention et d'intervention. Parmi les principales annonces attendues, l'achat de deux nouveaux bombardiers d'eau. C'est une première depuis 5 ans. Le prix moyen des véhicules particuliers neufs a baissé en 2025. C'est ce que révèle le baromètre réalisé par l'Institut Mobilité en Transition. Une chute de 2%, le prix moyen des véhicules passant de 35 200 euros à 34 600 euros. En cause notamment le recul des modèles hybrides rechargeables. Et puis en tennis, avec la fin des quarts de finale à Roland-Garros, ça passe pour Matteo Arnaldi qui affrontera en demi-finale un autre Italien, Flavio Cobolli. Excellent début de journée à tous.
0: Merci. 8h02 et 30 secondes. Bonne matinée, voici la météo.
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0: La météo. Pas une belle journée aujourd'hui, avec un ciel gris, quelques pluies vont s'étendre du nord au sud, du sud-ouest. Et nous aurons des températures à midi, par exemple, de 17 à 18 degrés, entre Condon, Roche, Agen, Nérac et Mont-de-Marsan. Cet après-midi, avec ses pluies fines, pas plus de 18 degrés. Ça ne change pas beaucoup. Avec faisant ça, Castéra-Verduzan, Géguin, Saint-Puy, Florence, Lectoure et Miradoux. 18 à La Plume, La Montjoie, Nérac, à Mézin et à Montcrabeau. Demain, vendredi, c'est le retour du soleil normalement. Alors, encore quelques gouttes peut-être sur Combon le matin avec 16 degrés. Et l'après-midi, soleil légèrement voilé, mais soleil tout de même. Température au-delà des 21-22 degrés. 8h et bientôt 4 minutes des nouvelles de l'horoscope avant de retrouver Pierre pour l'événement du jour.
5: Bonjour à tous, nous fêtons Clotilde aujourd'hui, alors découvrez ce qui attend votre signe astrologique.
6: Bélier, quelques aspects astro difficiles vous apporteront de l'inattendu, mais rien de bien méchant, rassurez-vous.
5: Taureau, certains d'entre vous, pour mener à bien leurs diverses entreprises, feront preuve d'un culot extraordinaire, mais payant quand même.
6: Vous êtes Gémeaux, alors beaucoup d'énergie pour vous. Vous saurez allier l'efficacité à la diplomatie et vous aurez tous les atouts en main pour récolter les succès.
5: C'est votre situation matérielle à mi-cancer qui devrait se développer à partir d'aujourd'hui.
6: Lion, le climat est favorable aux remaniements familiaux. Vous contribuez activement à l'épanouissement collectif.
5: Vierge, cherchez à convaincre vos interlocuteurs par la pratique plutôt que par la théorie.
6: Balance, prenez conscience du décalage qu'il peut y avoir entre vos désirs et la réalité.
5: Scorpion, vous penserez beaucoup à votre avenir professionnel et vous vous efforcerez de poser des jalons pour donner un essor à votre carrière.
6: Sagittaire, ne vous lancez pas à l'aveuglette, dans des entreprises hasardeuses, vous pourriez le regretter amèrement.
5: Capricorne, des changements importants se produiront dans votre situation, vos alliances, vos associations, vos rapports avec votre entourage professionnel.
6: Verseau, l'ambiance du jour favorise le relationnel apaisé et équitable, excite les conflits et autres crises.
5: Enfin, Poisson, pour la plupart d'entre vous, la vie professionnelle sera très importante et s'il le faut, vous serez bien décidé à faire des sacrifices pour réaliser tous vos projets. Bonne journée à tous, à demain pour un nouvel horoscope. Vous penserez bien sûr à fêter.
0: Sur DFM, on retrouve l'événement du jour. Pierre, bonjour.
7: Bonjour Jean-Pierre, bonjour à tous. Bonjour à vous qui nous écoutez près du musée de l'Armagnac à Condon sur 105.8. 4 juin 1666, création au Palais Royal de la comédie de Molière, Le Misanthrope. C'est une œuvre en 5 actes longuement mûrie. Commencée en 1664 pendant l'affaire Tartuffe, elle est présentée avec Molière dans le rôle de l'homme au ruban vert. La pièce déconcertante, un temple par terre, rompu à la Commedia dell'arte. Mais la comédie en vers est aussitôt portée au nu par la critique, qui y voit un chef-d'œuvre inimitable. Si Le Misanthrope reste une comédie singulière dans l'œuvre de Molière, c'est qu'elle allie le naturel et la vérité pour dresser le portrait d'un salon tiraillé entre une société de ville et une société de cour soumise au pouvoir monarchique. L'équipe de DFM 930 souhaite un joyeux anniversaire à Madame Marlène Boulet, maire de Dému.
8: Demain sera un autre jour.
0: Merci Pierre. 8h06, le retour des tubes.

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2: 8h10, voici les titres qui font l'actualité ce matin. À la une de la Dépêche du Midi, avec l'affaire Liana, un scandale judiciaire. Le ministre de l'Intérieur a annoncé qu'il demandait l'ouverture d'une enquête administrative sur d'éventuels dysfonctionnements de la justice. Ce matin, on parle aussi de l'affaire Dupont-Ligonnès. Un faux prêtre se faisant appeler Père Marc a réussi à berner l'émission de M6 consacrée à cette affaire de Xavier Dupont de Ligonnès. L'évêché de l'Aude a saisi l'Arcom. Le sport avec le Stade Toulousain qui se déplace samedi au Racing pour la dernière journée du top 14. Eh bien, les deux clubs pourraient se retrouver, et oui, en demi-finale. En page locale ce matin, cette affaire aussi jugée à Auch avec un trentenaire qui a été condamné à 18 mois de sursis probatoire mardi pour harcèlement et violence sur sa compagne. Il avait également pris en conduite sous l'emprise d'un état alcoolique et un accident 10 jours plus tôt avec notamment un taux d'alcool dans le sang au-delà de la réglementation. Ce matin, on parle des restos qui ouvrent une porte vers les soins. Le Forum de la Santé et de la Solidarité, premier dans le Gers, vise à donner un accès à la santé aux plus précaires jusqu'à jeudi soir. Et puis, la loi d'urgence agricole, la Confédération est indignée, et Sylvie Collat, lors d'un rassemblement en décembre 2025 avec la Confédération qui dénonce ce fameux projet de loi agricole adopté mardi en première lecture à l'Assemblée nationale et appelle à la manifester pour défendre l'eau et l'agriculture paysanne. Dans un communiqué, ses membres affirment être scandalisés de voir une majorité de députés privilégier les lobbies de l'industrialisation de l'agriculture au détriment de l'intérêt de la majorité des paysans et des citoyens. Dans la Dépêche du Midi, on revient aussi sur un autre procès. C'est 6 ans après la mort de la gendarme Mélanie Lemay. Le procès en appel se poursuit devant les assises du Gers, hier à l'audience. C'est un moment de point de bascule avec le témoignage d'Emmanuel Lamosca, l'équipier militaire de la militaire Récit, à la une de votre journal La Dépêche du Midi aujourd'hui, avec les forces utilisées qui ont été montré au jury, normalement notamment les HERS. Et puis ce matin, on parle aussi du maire qui prend la défense des militaires dans l'enquête pour retrouver Liana à Florence. Grégory Bobato a pris la défense des gendarmes hier. Un communiqué qui s'est retrouvé à la une du journal La Dépêche du Midi, mais aussi de tous les médias. Petit point ce matin sur cette information. Insolite, l'hôtel de Paris transformé en un vide grenier géant, c'est à Auch. À Florence, autre info, c'est le maire qui veut changer la politique culturelle. Et puis à Auch, la statue Fuchs inaugurée par les siens avec pas mal d'invités, c'était ce lundi. Voilà pour les titres qui font l'actualité dans le Gers et dans le Lot-et-Garonne. On revient ce matin avec la même une. Et puis en page locale, on parle des cafetiers du Gravier à Agen. Les cafetiers du Gravier serein à l'approche de la Coupe du Monde. Ah oui, la victoire du PSG en finale de la Ligue des Champions ce samedi 30 mai a entraîné des débordements inattendus à Agen. Alors à l'approche de la Coupe du Monde de football, les cafetiers du Gravier se montrent assez sereins. Ça devrait se calmer et ils sont prêts pour faire des retransmissions de matchs en direct. Après les dégradations de l'église, un mineur a été auditionné. Tandis que l'église de Pierre Liens de Pont-du-Casse s'apprête à accueillir une cérémonie de réparation, eh bien, 4 mineurs pourraient se voir imputer les dégradations dont elle a été la cible il y a quelques semaines. Un seul d'entre eux a pour l'heure été entendu par la justice sur 4. Et puis, la Dépêche du Midi avec notamment à Villeneuve-sur-Lot. C'est un de la maltraitance animale qui a bouleversé notamment un homme en découvrant des vidéos de chatons massacrés par un jeune. Il a mené l'enquête et prévenu les gendarmes. Ils ont tous été arrêtés. Bravo à lui. C'est Saïf Shaib Deken qui a été l'homme qui a tout déclenché. Voie verte, un bon bilan et une belle perspective sur l'Albret. La voie verte de la vallée de la Béhise a retrouvé son public dans l'Albret. De nouveaux aménagements devraient voir le jour. Puis on en parle ici avec le Gers, peut-être quelque chose qui pourrait rallier les deux départements d'ici 2027 ou 2028. Et puis le Lot-et-Garonne, une consultation cruciale pour la déviation d'Artigues. Ça fait partie aussi de l'actualité ce matin. 8h15.
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1: Les rendez-vous TV France-Côte d'Ivoire, match amical ce soir sur TF1. Voilà pour la quatrième fois de leur histoire avec les éléphants. C'est un gros match et puis c'est aussi en préparation évidemment de la Coupe du Monde qui va démarrer dans quelques jours. Envoyé spécial sur la 2, on va parler des épiciers blanchisseurs, les liaisons dangereuses du narco-business et du petit commerce. La mort de la plage, c'est un téléfilm sur France 3, France 4, le passé, un film. Sur France 5, l'histoire au scalpel, Voltaire à la recherche du corps dispersé. Sur M6, Champagne, c'est un film. Sur Canal+, saison 2 de Silo, la série. LCP nous propose ce soir un débat doc avec Pierre Monroy, une vie pour le parti. Arte, Happy Valley, la saison. Sur W9, il n'y a que la vérité qui compte. TMC, Radin 1, le film avec Danny Boone. Sur TFX, Baby Boom. Sur C-Star, au cœur d'une enquête, vol et flagrant délit agression sexuelle à Dunkerque. Sur T18, le film avec Maria Lara s'appelle La Chute. L'équipe propose de l'athlétisme ce soir, le meeting de Rome. De Rome, pas de Rome. Sur TF1, série film New York, section criminelle. Le tout fou de concours insolite, c'est sur Gulli. Sister, vive le camping, vacances en famille. RMC Story, la folie du camping-car, des vacances pas comme les autres. RMC Découverte, construction XXL, le super géant. Et puis Fringe, passe-muraille, la série, 21h sur RMC Live.

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1: 8h26.
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3: Aujourd'hui, 4 juin, bonjour Clotilde. Clotilde développe une forte personnalité dès son plus jeune âge. Ses parents en feront souvent l'expérience. Ce que Clotilde veut, Clotilde l'aura. Et cela continuera à l'âge adulte grâce à son travail acharné et à son incroyable ambition. Elle travaille très dur et cela finit par payer. Dans sa vie professionnelle, Clotilde occupera souvent des fonctions de direction dans lesquelles elle brillera par sa capacité à gérer les situations les plus stressantes avec calme. Cette apparence d'abeille travailleuse ne l'empêche pas de mener à bien sa vie personnelle. Grâce à sa franchise et à son sens de l'écoute, Clotilde nouera des amitiés qui durent dans le temps et à qui elle accordera une grande place dans sa vie. Votre couleur sera le jaune. Bonne journée.
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0: Sur DFM, merci de nous retrouver. On se jeudi, nous sommes le 4 juin. Tout de suite, c'est le retour de l'information. Et pour cela, on retrouve Aurélie, bien sûr.
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4: Le château-musée Henri IV à Nérac a rouvert ses portes avec plusieurs nouveautés. Grâce à de nouveaux aménagements et à des animations pensées pour les familles, le site a rejoint le réseau Momart. Les visiteurs pourront également découvrir de nouveaux costumes historiques. L'un évoque l'habit protestant porté par Henri de Navarre avant son accession au trône de France. Le second met à l'honneur Henri d'Albret, grand-père du Vert-Galant. Côté animation, une dizaine de nouveautés à noter, dont un Cluedo grandeur nature, un jeu d'enquête ou bien encore un livret jeu pour permettre d'explorer la ville de Nérac autrement. Enfin, les rendez-vous estivaux classiques sont reconduits avec les cours d'escrime, les visites nocturnes et les spectacles de fauconnerie. On referme ce journal avec un rendez-vous culturel destiné aux plus jeunes. Du 11 au 13 juin, l'espace d'Albret de Nérac accueille Globule, un spectacle mêlant théâtre d'ombre, objets et images proposé par la compagnie Le Clan des Songes. L'histoire suit un jeune garçon rêveur qui transforme son quotidien grâce à son imagination débordante. Une création poétique et accessible dès l'âge de 3 ans.
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0: La météo avec des températures actuellement comprises entre 16 et 17 degrés avec ce ciel gris. Quelques gouttes déjà sur la région entre Condon et Auch pour cet après-midi. Eh bien, on aura des pluies fines et à peine 18 degrés sur les villes d'Agen, de Nérac, de Condon, de Auch, de Mont-de-Marsan et de Tarbes. Vivement demain vendredi, hein, fin de semaine, mais surtout retour du soleil. Avec le matin 16 degrés dans les rues de Eauze avec quelques nuages blancs. Et puis l'après-midi, le soleil est légèrement voilé, mais il fait 21 degrés à Castéra, Géguin et Saint-Puy. 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

0: sur DFM avant de parler radio et de cette journée de la radio aujourd'hui et demain. On parle des portes ouvertes à l'accueil de jour de l'EHPAD de la Ténérèse. Alors, porte ouverte aujourd'hui, 10h-17h, avec visite des locaux, rencontre avec l'équipe d'accueil de jour et aussi les assistantes sociales de l'APA. Des viennoiseries et des boissons offertes à partir de 10h. Une collation sera servie à 16h si vous revenez. Et vous pouvez faire les deux. Donc c'est l'accueil de jour à l'EHPAD de la Ténérèse, 27 avenue d'Aquitaine. Les Jardins des Remparts, l'association Converge écologique, Convergence écologique Condon Ténérèse organise une journée d'animation au Jardin des Remparts dimanche 7, 14h30 et 18h avec troc de plantes, atelier, conférences, démonstrations, dégustations et 16h remise des clés de la maison du jardinier à l'association. Et puis, devoir de mémoire, l'association Mémoire de l'Espagne républicaine et résistante 32 proposera de déposer une gerbe devant la stèle des guerrilleros en mémoire du combat du 21 juin 1944. Dimanche 21 juin, c'est à 9h au cimetière à Condon. Et puis enfin, un conseil municipal avec les élus condomois qui se réunissent vendredi 5 juin à 19h. En mairie, à l'ordre du jour, notamment l'élection des délégués communaux aux élections sénatoriales. Voilà pour ce qui fait ce matin l'actualité dans la dépêche du midi de ce petit rendez-vous. Quant à nous, avant de faire le retour de la musique, on fait donc un reportage. Ce sont deux journées pour vos radios partout en France. C'est la fête.
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2: Bonjour. 4 et 5 mai, fête de la radio. Fête de toutes les radios.
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4: La radio, c'était avant, au début de la télégraphie électrique rondersienne.
2: La première émission était réalisée par Guglielmo Marconi le 27 juillet 1896. Et c'était la première émission sans fil. Mais oui, mais en morse. Et mais ce n'est qu'en 1906 que le physicien canadien Reginald Fessenden changea les données en envoyant la première émission à longue distance, en ondes courtes, qui émettent pratiquement une partie du monde. Ensuite, il y a eu les ondes moyennes,
4: qui avaient une portée plus courte.
2: Puis les ondes longues, qui avaient une portée bien plus courte, mais avec un confort d'écoute nettement supérieur. Puis, vint enfin la FM, comme l'on dit, la bande FM, qui, malgré son confort d'écoute remarquable, a une portée très courte. C'est ainsi que les radios actuelles ont des relais, donc plusieurs fréquences.
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2: Mais la FM, bientôt, sera remplacée par le DAB, Digital Audio Broadcasting. C'est une norme nationale qui permet d'écouter votre radio sans connexion Internet. Et toujours, bien sûr, avec un son remarquable.
5: DAB+.
2: La première émission en France a eu lieu le 24 décembre 1921 du haut de la Tour Eiffel. La Société Française Radioélectrique, SFR, obtint l'autorisation d'émettre. Et là, fut créée la radio privée Radiola. Et depuis, d'autres radios se sont créées jusqu'en 1981.
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2: Cinq radios émettaient en France. Il y avait Paris Inter, qui est France Inter.
6: Chers amis, bonjour.
2: Radio Luxembourg, RTL. Radio Monte Carlo.
7: Radio Monte Carlo.
2: Radio des Vallées, qui est Sud Radio.
8: Bienvenue sur Sud, onde moyenne 366 mètres, 819 kHz.
9: Et en FM stéréo.
8: Pour les Hautes-Pyrénées, le Gers, le Lot-et-Garonne, le Tarn-et-Garonne, la Haute-Garonne.
9: 102 MHz.
2: Et Radio Andorre, en onde courte et onde moyenne.
10: À qui Radio Andorre ?
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2: De nos jours, la radio occupe une grosse part dans notre vie avec sa musique, ses informations. Le matin, au réveil, la matinée, pour la ménagère avec ses émissions très interactives, dans la voiture, la nuit pour les insomniaques, enfin, tout le monde écoute la radio. La FM a été exploitée en 1981 lors de l'élection de François Mitterrand qui a donné l'autorisation de libérer la FM. Ce fut une ruée de radio, des centaines de radios en France. Oh, je passe sur la qualité des émissions. Par contre, Le fait d'ouvrir toutes ces radios ont permis de débroussailler le ronron des radios dites anciennes. Et de là ont surgi des nouveaux animateurs, bien connus de nos jours, avec une nouvelle façon de parler, une nouvelle façon de s'exprimer. Et ils ont ainsi démocratisé la radio.
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2: Beaucoup de radios ont mis la clé sous la porte. En effet, toutes ces petites radios faisaient un peu de pub pour subvenir et payer les petits frais. Mais la presse écrite s'est aperçue que la pub diminuait et donc a fait une pétition auprès du gouvernement. Et c'est en fin 1980, début 82, que Georges Filliou, ministre de la Communication, a interdit toutes les formes de publicité. Seules les radios ayant, disons, les reins solides sont restées, mais pas très longtemps. Les fréquences ont été achetées par Nostalgie, Fun, Énergie et compagnie. Ce qui ne fut pas le cas de certaines radios associatives, et même commerciales, que l'on écoute dans nos régions. J'en veux pour preuve votre radio, DFM 930, qui fut créée en 2007. En tant que professionnel, je peux vous dire que c'est une excellente radio, excellent programme musical, des rubriques, des infos, des reportages très intéressants avec Pierre et son incomparable voix et ses questions toujours très pertinentes. Sans oublier Jean-Pierre qui régit toute cette radio, de l'animation à l'info, au reportage, etc. En un mot, c'est une radio très enrichissante. Je tiens donc à souhaiter à toutes les radios une bonne fête. Et à vous, auditeurs, aussi une bonne fête. Sachez que sans vous, il n'y aurait pas de radio. Un grand merci, donc, pour votre fidélité.
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2: Et comme l'on dit dans notre jargon, à vous les studios.
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0: 8h45.
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2: Amis actifs, bonjour. Me voici très heureuse de vous retrouver ce jour pour une nouvelle chronique à même de vous aider, chers dirigeants d'entreprise, à réguler les tensions. Les conflits génèrent de sérieuses perturbations. Baisse de performance, turnover ou encore absentéisme, telles sont les conséquences possibles de tensions non apaisées. Les entretiens de recadrage ne suffisant pas toujours, il peut être bienvenu d'en passer par une médiation. Mais dans cette optique, plusieurs règles doivent être respectées. Étape numéro 1. Choisir une personne neutre et objective, bienveillante et conciliante, capable de dire les choses avec tact et pédagogie. Étape numéro 2. Établir un diagnostic de la situation en relatant le ou les éléments déclencheurs. Prendre soin de bien replacer les informations dans leur contexte. Étape numéro 3. Rappeler l'importance de la discrétion. Seuls les éléments factuels devront figurer dans le rapport final. Il est indispensable de respecter l'histoire, le vécu et les confidences des personnes rencontrées. Étape numéro 4. Autoriser une rencontre équitable avec chacun des acteurs concernés par le conflit. Prendre garde à n'oublier personne. Étape numéro 5. Un conflit suppose bien souvent un enchevêtrement de malentendus en lien avec une absence de communication claire à l'origine du quiproquo. Montrer à chacun sans juger ni le culpabiliser qu'il possède sa part de responsabilité est certes peu aisée, mais nécessaire pour aboutir sur une volonté commune d'apaisement. Étape numéro 6. Introduire la réunion de médiation en rappelant qu'aucune insulte, agression ou départ précipité

Attention toutefois, si vous ne vous sentez pas de mener la médiation, la meilleure idée est encore de faire appel à un professionnel avisé. Rendez-vous la semaine prochaine pour une nouvelle chronique en lien avec le monde passionnant du travail. Belle journée à toutes et à tous et à très bientôt pour de nouvelles aventures pro.

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0: Alex Warren sur DFM avec Eternity. Il est 9h. Bonjour.
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0: Nous entamons cette dernière heure en ce jeudi 4 juin. Dans un instant, on va refaire un... Oh, pardon. Le chat est arrivé. Dans un instant, nous allons faire un point sur la météo, l'horoscope et l'événement du jour. Et tout de suite, c'est l'actualité avec Sylvie. Bonjour.
2: Bonjour à tous. Le Hezbollah vise l'armée israélienne juste après l'annonce d'un accord. Les Israéliens et les Libanais ont annoncé s'être accordés sur la mise en œuvre d'un cessez-le-feu, un accord qui reste conditionné à l'arrêt complet des tirs du Hezbollah, le groupe pro-Iran qui dit ce matin avoir visé l'armée israélienne dans le sud du pays. Israël, de son côté, frappe de nouveau la bande de Gaza. Au moins 8 personnes ont été tuées ce matin dans des bombardements sur la ville palestinienne. On rappelle qu'un cessez-le-feu est entré en vigueur en octobre 2025. Dans le reste de l'actualité, plusieurs candidats à la présidentielle de 2027 attendue à Bourg-en-Bresse aujourd'hui. Il participe au congrès des jeunes agriculteurs. Sont notamment attendus sur place Gabriel Attal, Marine Tondelier ou encore Bruno Retailleau. La vaisselle jetable dans le viseur des députés. Une proposition de loi est examinée à partir d'aujourd'hui à l'Assemblée nationale. Le texte vise à interdire la vaisselle en plastique dans les cantines et établissements qui accueillent des enfants. À l'heure actuelle, le plastique n'est interdit que pour les contenants dans les cantines, crèches, maternité, c'est-à-dire les bacs ou les barquettes dans lesquelles sont préparés ou réchauffés les plats. Emmanuel Macron est au Monténégro aujourd'hui. C'est la première visite d'un président français dans ce pays. Une visite qui intervient avant un sommet entre l'Union européenne et les Balkans occidentaux. Au programme notamment pour le chef de l'État, la signature d'accords dans le développement des infrastructures de transport et l'énergie. Il y a toujours plus de millionnaires dans le monde. C'est ce que révèle une étude publiée aujourd'hui par Capgemini. Le nombre de personnes fortunées a ainsi progressé de près de 8% l'an dernier. Leur patrimoine a également augmenté, une hausse de près de 9%. C'est la plus forte augmentation annuelle observée depuis l'année 2018. Et puis on termine avec un mot de sport, du basket et des débuts difficiles pour les Spurs en finale de NBA. San Antonio est battu 105-95 par New York dans le match 1. Une défaite à la maison qui va compliquer la tâche pour Victor Wembanyama et ses coéquipiers. Le match 2, eh bien c'est dans la nuit de demain à samedi et ce sera toujours à San Antonio. Excellente matinée à tous.
0: Merci beaucoup. Dans un instant, on revient sur la météo.
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0: 9h02 et 34 secondes. 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La météo. La météo avec des températures donc pour aujourd'hui. On ne va pas dépasser cet après-midi les 18 à 19 degrés, grand maxi, avec un ciel gris et de la pluie pour tout le monde. Le retour du soleil, c'est pour demain matin déjà sur le Gers avec 16 degrés. Et l'après-midi, toujours sur le Gers à Eauze, on aura un ciel légèrement voilé et du 20 à 21 degrés. Samedi après-midi, le soleil sera de retour, même déjà samedi matin. Et samedi après-midi, on aura 24 degrés à Castéra-Verduzan. Et pour la journée de dimanche, eh bien, les températures seront l'après-midi de 27 degrés près de Valence sur Baïse. Et que ça annonce un super week-end. 9h et 4 minutes. 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
3: Bonjour à tous, nous fêtons Clotilde aujourd'hui, alors découvrez ce qui attend votre signe astrologique.
4: Bélier, quelques aspects astro difficiles vous apporteront de l'inattendu, mais rien de bien méchant, rassurez-vous.
3: Taureau, certains d'entre vous, pour mener à bien leurs diverses entreprises, feront preuve d'un culot extraordinaire, mais payant quand même.
4: Vous êtes Gémeaux, alors beaucoup d'énergie pour vous. Vous saurez allier l'efficacité à la diplomatie et vous aurez tous les atouts en main pour récolter les succès.
3: C'est votre situation matériel anti-cancer qui devrait se développer à partir d'aujourd'hui.
4: Lyon, le climat est favorable aux remaniements familiaux. Vous contribuez activement à l'épanouissement collectif.
3: Vierge, cherchez à convaincre vos interlocuteurs par la pratique plutôt que par la théorie.
4: Balance, prenez conscience du décalage qu'il peut y avoir entre vos désirs et la réalité.
3: Scorpion, vous penserez beaucoup à votre avenir professionnel et vous vous efforcerez de poser des jalons pour donner un essor à votre carrière.
4: Sagittaire, ne vous lancez pas à l'aveuglette dans des entreprises hasardeuses. Vous pourriez le regretter amèrement.
3: Capricorne, des changements importants se produiront dans votre situation, vos alliances, vos associations, vos rapports avec votre entourage professionnel.
4: Verseau, l'ambiance du jour favorise le relationnel apaisé et équitable, excite les conflits et autres crises.
3: Enfin, Poisson, pour la plupart d'entre vous, la vie professionnelle sera très importante et s'il le faut, vous serez bien décidé à faire des sacrifices pour réaliser tous vos projets. Bonne journée à tous, à demain pour un nouvel horoscope. Vous penserez bien sûr à fêter Igor.
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6: 9h06, bonjour Pierre.
7: Bonjour Jean-Pierre, bonjour à tous. Bonjour à vous qui nous écoutez près du musée de l'Armagnac à Condon sur 105.8. 4 juin 1666, création au Palais Royal de la comédie de Molière, Le Misanthrope. C'est une œuvre en 5 actes longuement mûrie. Commencée en 1664 pendant l'affaire Tartuffe, elle est présentée avec Molière dans le rôle de l'homme au ruban vert. La pièce déconcertante, un temple par terre, rompu à la Commedia dell'arte. Mais la comédie en vers est aussitôt portée au nu par la critique, qui y voit un chef-d'œuvre inimitable. Si le misanthrope reste une comédie singulière dans l'œuvre de Molière, c'est qu'elle allie le naturel et la vérité pour dresser le portrait d'un salon tiraillé entre une société de ville et une société de cour soumise au pouvoir monarchique. L'équipe de DFM 930 souhaite un joyeux anniversaire à Madame Marlène Boulet, maire de Démus.
8: Demain sera un autre jour.
6: Merci Pierre. 9h07.

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0: cinéma.
1: Les rendez-vous TV France Côte d'Ivoire, match amical ce soir sur TF1. Voilà pour la quatrième fois de leur histoire avec les éléphants. C'est un gros match et puis c'est aussi en préparation évidemment de la Coupe du Monde qui va démarrer dans quelques jours. Envoyé spécial sur la 2, on va parler des épiciers blanchisseurs, les liaisons dangereuses du narco-business et du petit commerce. La mort de la plage, c'est un téléfilm sur France 3, France 4, le passé, un film. Sur France 5, l'histoire au scalpel, Voltaire à la recherche du corps dispersé. Sur M6, Champagne, c'est un film. Sur Canal+, saison 2 de Silo, la série. LCP nous propose ce soir un débat doc avec Pierre Monroy, une vie pour le parti. Arte, Happy Valley, la saison. Sur W9, il n'y a que la vérité qui compte. TMC, Radin 1, le film avec Danny Boone. Sur TFX, Baby Boom. Sur C-Star, au cœur d'une enquête, vol et flagrant délit agression sexuelle à Dunkerque. Sur T18, le film avec Maria Lara s'appelle La Chute. L'équipe propose de l'athlétisme ce soir, le meeting de Rome. De Rome, pas de Rome. Sur TF1, série film New York, section criminelle. Le tout fou de concours insolite, c'est sur Gulli. Sister, vive le camping, vacances en famille. RMC Story, la folie du camping-car, des vacances pas comme les autres. RMC Découverte, construction XXL, le super géant. Et puis, Fringe, passe-muraille, la série, 21h sur RMC Live.

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3: 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Bienvenue sur DFM, il est 9h30.
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6: 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Vous retrouverez la séquence le samedi et le dimanche de la même semaine à 8h30. Pour rappel, les conseillers GERS numérique sillonnent le département pour aider les gersoises et les gersois à se sentir plus à l'aise avec le numérique.
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8: Bienvenue à vous. À Pau, les recherches se poursuivent pour retrouver une habitante de 82 ans portée disparue depuis le 10 mai. Atteinte de la maladie d'Alzheimer, elle avait quitté son domicile de l'avenue de Buros en début d'après-midi et n'a plus donné de signe de vie depuis. La police a relancé hier son appel à témoins et invite toute personne disposant d'informations à contacter le commissariat. L'avenir de l'école publique en Haute-Bigorre continue à faire débat. La section du Parti communiste de Bagnères et du Haut-Adour s'inquiète de la fermeture annoncée d'une classe à l'école Jules Ferry à la rentrée 2026. Dans un communiqué, elle rappelle que 10 classes ont disparu sur le territoire de la communauté de communes de la Haute-Bigorre en 10 ans et appelle élus et habitants à se mobiliser pour défendre les services publics éducatifs. Enquête ouverte après un accident impliquant un poids lourd et une voiture. C'était mardi en fin d'après-midi sur l'A64. 3 personnes étaient impliquées, dont 2 blessés légers transportés à l'hôpital de Lannemezan pour des examens. D'importants moyens de secours étaient mobilisés sur place. L'enquête devra déterminer les circonstances exactes de la collision. Les hommages se sont multipliés après le décès à 85 ans de Fabrice Abadi, ancien responsable de la carrière de la Gailleste, adjoint au maire de Pouzac et bénévole très investi au tennis club de Bagnères de Bigorre. Il a marqué plusieurs générations par son engagement au service de la vie locale. Passionné de rugby, il avait également participé à la création du club du Yokobal. Ses obsèques seront célébré samedi 6 juin à 10h30 dans l'église de Bagnères de Bigorre. C'était un secret de Polichinelle, c'est désormais officiel. L'hôtel du Palais de Biarritz a officiellement perdu son prestigieux label Palace. Une décision confirmée par le ministère du Tourisme. L'établissement conserve toutefois ses 5 étoiles et prévoit plusieurs travaux de rénovation. Et puis dernier délai ce jeudi, ce sont les dernières heures pour déclarer vos revenus dans les Pyrénées-Atlantiques et Hautes-Pyrénées jusqu'à ce jeudi soir 23h59. Attention sinon aux pénalités.

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3: La météo. La météo avec des températures ce matin, donc comprises entre 17 et 18 degrés, ça ne va pas beaucoup bouger cet après-midi. On a un ciel gris avec de la pluie et comme ce matin, nous aurons de la pluie faible aujourd'hui avec un grand maxi 19 degrés sur la route de Vic-Fezensac à Auch jusqu'à Comban, à Jeanne-d'Hérac et Mont-de-Marsan. Bon, allez, demain vendredi, vous allez voir que l'après-midi c'est déjà beaucoup plus sympa avec un soleil légèrement voilé. 21 degrés à Eauz pour samedi. Le matin du soleil, l'après-midi, des températures à Valence-sur-Baïse de 24 degrés à l'occasion du Festival Slam. Nous serons en direct d'ailleurs vendredi soir et samedi soir. Dimanche après-midi, aussi une matinée ensoleillée, l'après-midi 27 à 28 degrés. On se rapproche de la plage de Castéra vers Duzon. Alors, pour le reste de la semaine prochaine, on y va pour lundi avec le matin. Eh bien, quelques nuages gris l'après-midi. Retour de quelques pluies, une vingtaine de degrés, pas plus. Hein. 21 à 22 degrés à Condon et à Florence. Mardi prochain, l'après-midi, ça reste ensoleillé, ouais, avec du 22 à 23 degrés. Mercredi prochain, nous aurons un grand soleil avec des valeurs de 25 à 26 degrés l'après-midi. C'est quand même cool. Et puis, pour ça sera donc pour le mercredi 10 juin. Et si on regarde pour le jeudi 11 juin, nous aurons du soleil et des températures qui, jeudi prochain, on nous le promet, remontent au-delà des 28 degrés. 9h passées de 37 minutes, nous sommes à un mois pile des grandes vacances d'été aujourd'hui. Et aujourd'hui, on fait de la radio, on en parle dans quelques instants avec cette histoire racontée par Jean-Claude Gilles à 9h40.

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2: De nos jours, la radio occupe une grosse part dans notre vie avec sa musique, ses informations. Le matin, au réveil, la matinée, pour la ménagère avec ses émissions très interactives, dans la voiture, la nuit pour les insomniaques, enfin, tout le monde écoute la radio. La FM a été exploitée en 1981 lors de l'élection de François Mitterrand qui a donné l'autorisation de libérer la FM. Ce fut une ruée de radios, des centaines de radios en France. Oh, je passe sur la qualité des émissions. Par contre, le fait d'ouvrir toutes ces radios ont permis de débroussailler le ronron des radios dites anciennes. Et de là ont surgi des nouveaux animateurs, bien connus de nos jours, avec une nouvelle façon de parler, une nouvelle façon de s'exprimer. Et ils ont ainsi démocratisé la radio.
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2: Beaucoup de radios ont mis la clé sous la porte. En effet, toutes ces petites radios faisaient un peu de pub pour subvenir et payer les petits frais. Mais la presse écrite s'est aperçue que la pub diminuait. Et donc, a fait une pétition auprès du gouvernement. Et c'est en fin 1980, début 82, que Georges Filliou, ministre de la Communication, a interdit toutes les formes de publicité. Seules les radios ayant, disons, les reins solides sont restées. Mais pas très longtemps. Les fréquences ont été achetées par Nostalgie, Fun, Énergie et compagnie. Ce qui ne fut pas le cas de certaines radios associatives, et même commerciales, que l'on écoute dans nos régions. J'en veux pour preuve votre radio, DFM 930, qui fut créée en 2007. 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
3: Amis actifs, bonjour. Me voici très heureuse de vous retrouver ce jour pour une nouvelle chronique à même de vous aider, chers dirigeants d'entreprise, à réguler les tensions. Les conflits génèrent de sérieuses perturbations. Baisse de performance, turnover ou encore absentéisme, telles sont les conséquences possibles de tensions non apaisées. Les entretiens de recadrage ne suffisant pas toujours, il peut être bienvenu d'en passer par une médiation. Mais dans cette optique, plusieurs règles doivent être respectées. Étape numéro 1, choisir une personne neutre et objective, bienveillante et conciliante, capable de dire les choses avec tact et pédagogie. Étape numéro 2, établir un diagnostic de la situation en relatant le ou les éléments déclencheurs. Prendre soin de bien replacer les informations dans leur contexte. Étape numéro 3, rappeler l'importance de la discrétion. Seuls les éléments factuels devront figurer dans le rapport final. Il est indispensable de respecter l'histoire, le vécu et les confidences des personnes rencontrées. Étape numéro 4, autoriser une rencontre équitable avec chacun des acteurs concernés par le conflit. Prendre garde à n'oublier personne. Étape numéro 5, un conflit suppose bien souvent un enchevêtrement de malentendus en lien avec une absence de communication claire à l'origine du quiproquo. Montrer à chacun sans juger ni le culpabiliser qu'il possède sa part de responsabilité, certes peu aisée, mais nécessaire pour aboutir sur une volonté commune d'apaisement. Étape numéro 6. Introduire la réunion de médiation en rappelant qu'aucune insulte, agression ou départ précipité ne sont

professionnels avisés. Rendez-vous la semaine prochaine pour une nouvelle chronique en lien avec le monde passionnant du travail. Belle journée à toutes et à tous et à très bientôt pour de nouvelles aventures pro.

0: vous souhaite une belle journée. On se retrouve demain à partir de 7h. Dans un instant, c'est le retour de la musique. Juste après l'info. Demain, nous retrouverons notre chroniqueuse Camille pour le son du soleil. À demain, 7h. Il est 10h20.
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3: Bonjour à tous. Les bombardements continuent sur le Liban. Des drones israéliens ont frappé ce matin 3 localités du sud du pays. Il y aurait des victimes, selon l'Agence nationale d'information. Pourtant, cette nuit, les Israéliens et les Libanais ont annoncé s'être accordés sur la mise en œuvre d'un cessez-le-feu. Les représentants des deux pays ont publié une déclaration hier à l'issue de 2 jours de pourparlers à Washington. Un accord qui reste conditionné à l'arrêt complet des tirs du Hezbollah. Des renforts pour tenter de retrouver Liana. La jeune collégienne de 11 ans a disparu depuis presque une semaine dans le Gers. Et aujourd'hui, les gendarmes font appel à des cavaliers d'un centre équestre pour des recherches ciblant des zones boisées. En parallèle, la procureure de la République d'Auch a donné quelques détails supplémentaires hier sur le profil du suspect. L'homme de 41 ans était déjà visé par 3 procédures, dont une plainte pour viol sur mineur, classée sans suite en 2024. Le gouvernement lance une campagne de lutte contre les feux de forêt pour l'été 2026. Plusieurs ministres sont attendus aujourd'hui dans le Gard à cette occasion. Ils doivent présenter un renforcement significatif des moyens de prévention et d'intervention. Parmi les principales annonces attendues, l'achat de 2 nouveaux bombardiers d'eau. Les populations les plus modestes ont des risques nettement supérieurs de développer des cancers de mauvais pronostic. C'est le résultat d'une étude du service statistique des ministères sociaux, l'ADRES. Des inégalités qui s'expliquent notamment par une exposition accrue à certains facteurs de risque ainsi que par des diagnostics plus tardifs. On rappelle que le cancer est la première cause de mortalité en France. C'est le tout dernier jour pour remplir votre déclaration d'impôt. La campagne de déclaration de revenus 2026 touche à sa fin. Pour les contribuables de la dernière zone, dont l'Île-de-France, vous avez jusqu'à 23h59. Et puis à Roland-Garros, place aux demi-finales femmes. D'abord l'Ukrainienne Marta Kostyuk affronte la Russe Mira Andreeva dans la première affiche prévue à 15h. Et un peu plus tard, la Polonaise Maya Walinska poursuit son incroyable aventure. On rappelle qu'elle est issue des qualifications et défie la Russe Diana Schneider, tombeuse hier de la numéro 1 mondiale Arina Sabalenka. Excellente matinée à tous.
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6: Faut que j'envoie ces lettres, faut que je rappelle mon père d'abord, faut que je prévoie cette fête. J'ai promis de faire pour le disque d'or, faut que je pense à l'été. Trouver des colos pour les gamins, demander quand est-ce que je les ai. Et puis pour qu'ils voient leurs cousins, faut que je sache ce que mes sœurs ont prévu. Elles vont me dire qu'elles me l'ont déjà dit. Je vais répondre oui mais que je sais plus. Puis faudra que je pense à samedi. J'aimerais les emmener à la mer, loin de ces humeurs grisâtres. Et dimanche on ira voir mon père, on regardera le match tous les quatre. Pour ça faut que je l'appelle d'abord lui, puis cette fille à qui j'avais promis. Déjà il y a 5 jours que demain je la contacterai c'est certain. Et que je lui donnerai mon avis sur ce truc là qu'elle a sorti. Un podcast sur les interdits que j'ai trouvé d'ailleurs très bien. Et puis faut que je poste un beau contenu, je sais pas, un truc nouveau. Et vu le temps que je passe dessus, beaucoup trop peu pour que ce soit beau. Ça va être nul et le pire c'est que je vais réussir à trouver un autre que moi à qui en vouloir pour ça.

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2: De nos jours, la radio occupe une grosse part dans notre vie avec sa musique, ses informations. Le matin, au réveil, la matinée, pour la ménagère avec ses émissions très interactives, dans la voiture, la nuit pour les insomniaques, enfin, tout le monde écoute la radio. La FM a été exploitée en 1981 lors de l'élection de François Mitterrand qui a donné l'autorisation de libérer la FM. Ce fut une ruée de radio, des centaines de radios en France. Oh, je pense sur la qualité des émissions. Par contre, le fait d'ouvrir toutes ces radios ont permis de débroussailler le ronron des radios dites anciennes. Et de là ont surgi des nouveaux animateurs, bien connus de nos jours, avec une nouvelle façon de parler, une nouvelle façon de s'exprimer. Et ils ont ainsi démocratisé la radio.
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2: Beaucoup de radios ont mis la clé sous la porte. En effet, toutes ces petites radios faisaient un peu de pub pour subvenir et payer les petits frais. Mais la presse écrite s'est aperçue que la pub diminuait et donc a fait une pétition auprès du gouvernement. Et c'est en fin 1981, début 82, que Georges Filliou, ministre de la Communication, a interdit toutes les formes de publicité. Seules les radios ayant, disons, les reins solides sont restées, mais pas très longtemps. Les fréquences ont été achetées par Nostalgie, Fun, Énergie et compagnie. Ce qui ne fut pas le cas de certaines radios associatives, et même commerciales, que l'on écoute dans nos régions. J'en veux pour preuve votre radio, DFM 930, qui fut créée en 2007. 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
3: Opération de contrôle mardi à Sousse, aux abords de l'école maternelle. Le contrôle des forces de l'ordre visait à rappeler l'importance d'attacher correctement les enfants en voiture. Sur une vingtaine de véhicules contrôlés, 3 enfants circulaient sans ceinture de sécurité. Un conducteur a également été verbalisé pour défaut d'assurance et son véhicule, déjà sous immobilisation, a été placé en fourrière. Les forces de l'ordre rappellent que l'utilisation d'un siège adapté est obligatoire jusqu'à 10 ans et qu'un simple oubli peut avoir de lourdes conséquences en cas d'accident. 2 hommes de 27 et 23 ans condamnés par le tribunal judiciaire de Tarbes. Ces derniers louaient des skis avant de les revendre dans des magasins de sport. Des faits survenus à Cotteret, Saint-Lary, Vielle-Or, Pierrefitte, Nestalas ou bien encore Bagnères-de-Bigorre. Des individus également condamnés à verser quelques 7000 euros de dommages et intérêts. À Pau, les recherches se poursuivent pour retrouver une habitante de 82 ans portée disparue depuis le 10 mai. Atteinte de la maladie d'Alzheimer, elle avait quitté son domicile de l'avenue de Buros en début d'après-midi et n'a plus donné de signe de vie depuis. La police a relancé hier son appel à témoins et invite toute personne disposant d'informations à contacter le commissariat. Les hommages se sont multipliés après le décès à 85 ans de Fabrice Abadi, ancien responsable de la carrière de la Gaillest, adjoint au maire de Pouzac et bénévole très investi au tennis club de Bagnères-de-Bigorre. Il a marqué plusieurs générations par son engagement au service de la vie locale. Passionné de rugby, il avait également participé à la création du club du Yokobal. Ses obsèques seront célébrées samedi 6 juin à 10h30 dans l'église de Bagnères-de-Bigorre. Et puis des bénévoles recherchés en Barousse à l'occasion du passage de la course cycliste la route d'Occitanie. Bénévoles mobilisés le 20 juin prochain. Si vous êtes intéressé, vous pouvez envoyer un SMS au 06 88 32 68 56.

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2: Bonjour à tous. Les recherches s'intensifient dans le Gers pour tenter de retrouver Liana. Les gendarmes font appel à des cavaliers bénévoles pour partir sur les traces de la collégienne de 11 ans disparue depuis vendredi. Environ 170 gendarmes sont encore engagés. Les zones boisées sont au cœur des recherches. Les enquêteurs continuent également de faire du porte-à-porte pour récolter des indices. Hier, une nouvelle plainte pour viol sur mineur a été déposée contre le principal suspect. Un agent de l'Office national des forêts bientôt présenté à un juge d'instruction. Dans le cadre d'une enquête sur un vaste incendie dans l'Aude l'an passé, les flammes s'étaient déclarées à Ribaute et avaient parcouru 17 000 hectares. Les deux autres agents de l'ONF placés en garde à vue mardi ont finalement été remis en liberté sans charge retenue contre eux. Les enquêteurs cherchent à établir si une cigarette jetée par la fenêtre d'une voiture de patrouille de l'ONF pourrait être à l'origine de l'incendie. Un casque bleu tué et deux autres blessés dans le sud du Liban après des tirs de mortier sur une base de l'ONU. Les violences se poursuivent malgré l'accord conclu dans la nuit entre Israël et le Liban en vue d'un cessez-le-feu. Les deux pays ont aussi convenu d'une nouvelle session de pourparlers la semaine du 22 juin en vue d'un accord global. La mort de Marjane Satrapi, l'artiste franco-iranienne, nous quitte à 56 ans. Dessinatrice, réalisatrice, elle est installée en France depuis une trentaine d'années. Son œuvre la plus célèbre restera Persepolis, une bande dessinée qu'elle a ensuite adaptée en film. Cette saga autobiographique a raconté son enfance en Iran, la répression subie par le peuple et son départ vers l'Europe. Et puis en foot, où en est l'équipe de France à une semaine du début de la Coupe du Monde? Ce soir, les Bleus affrontent la Côte d'Ivoire à Nantes pour leur premier match de préparation. Une façon pour Didier Deschamps de procéder aux ultimes réglages avant la compétition. Les tricolores disputeront un autre match amical lundi prochain contre l'Irlande du Nord avant leur entrée dans le Mondial le 16 juin face au Sénégal. Voilà pour l'essentiel de l'info. Excellent après-midi.
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11: La radio, c'était avant, au début de la télégraphie électrique rondersienne.
9: La première émission était réalisée par Guglielmo Marconi le 27 juillet 1896. Et c'était la première émission sans fil, mais oui, mais en morse. Et mais ce n'est qu'en 1906 que le physicien canadien Reginald Fessenden changea les données en envoyant la première émission à longue distance, en ondes courtes, qui émet pratiquement une partie du monde. 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
11: qui avaient une portée plus courte.
9: Puis les ondes longues, qui avaient une portée bien plus courte, mais avec un confort d'écoute nettement supérieur. 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C'est ainsi que les radios actuelles ont des relais, donc plusieurs fréquences.
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9: Mais la FM bientôt sera remplacée par le DAB, Digital Audio Broadcasting. C'est une norme nationale qui permet d'écouter votre radio sans connexion Internet. Et toujours, bien sûr, avec un son remarquable.
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9: La première émission en France a eu lieu le 24 décembre 1921 du haut de la Tour Eiffel. La Société Française Radioélectrique, SFR, obtint l'autorisation d'émettre. Et là, fut créée la radio privée Radiola. Et depuis, d'autres radios se sont créées jusqu'en 1981.
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9: 5 radios émettaient en France. Il y avait Paris Inter, qui est France Inter.
13: Chers amis, bonjour.
9: Radio Luxembourg, RTL. Radio Monte Carlo. Radio des Vallées, qui est Sud Radio.
14: Bienvenue sur Sud, onde moyenne 366 mètres, 819 kHz.
15: Et en FM stéréo.
14: Pour les Hautes-Pyrénées, le Gers, le Lot-et-Garonne, le Tarn-et-Garonne, la Haute-Garonne.
15: 102 MHz.
9: Et Radio Andorre, en onde courte et onde moyenne.
16: À qui Radio Andorre ?
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9: De nos jours, la radio occupe une grosse part dans notre vie avec sa musique, ses informations. Le matin, au réveil, la matinée, pour la ménagère avec ses émissions très interactives, dans la voiture, la nuit pour les insomniaques, enfin, tout le monde écoute la radio. La FM a été exploitée en 1981 lors de l'élection de François Mitterrand qui a donné l'autorisation de libérer la FM. Ce fut une ruée de radios, des centaines de radios en France. Oh, je passe sur la qualité des émissions. Par contre, le fait d'ouvrir toutes ces radios ont permis de débroussailler le ronron des radios dites anciennes. Et de là ont surgi des nouveaux animateurs, bien connus de nos jours, avec une nouvelle façon de parler, une nouvelle façon de s'exprimer. Et ils ont ainsi démocratisé la radio.
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9: Beaucoup de radios ont mis la clé sous la porte. En effet, toutes ces petites radios faisaient un peu de pub pour subvenir et payer les petits frais. Mais la presse écrite s'est aperçue que la pub diminuait. Et donc, a fait une pétition auprès du gouvernement. Et c'est en fin 1980, début 82, que Georges Filliou, ministre de la Communication, a interdit toutes les formes de publicité. Seules les radios ayant, disons, les reins solides sont restées. Mais pas très longtemps. Les fréquences ont été achetées par Nostalgie, Fun, Énergie et compagnie. Ce qui ne fut pas le cas de certaines radios associatives, et même commerciales, que l'on écoute dans nos régions. « J'en veux pour preuve votre radio, DFM 930, qui fut créée en 2007. En tant que professionnel, je peux vous dire que c'est une excellente radio, excellent programme musical, des rubriques, des infos, des reportages très intéressants avec Pierre et son incomparable voix et ses questions toujours très pertinentes. Sans oublier Jean-Pierre qui régit toute cette radio, de l'animation à l'info, au reportage, etc. En un mot, c'est une radio très enrichissante. Je tiens donc à souhaiter à toutes les radios une bonne fête. Et à vous, auditeurs, aussi une bonne fête. Sachez que sans vous, il n'y aurait pas de radio. Un grand merci, donc, pour votre fidélité.
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1: Le temps pour cet après-midi, on reste avec ce ciel gris, de la pluie, des températures entre 18 et 19 degrés, Condom, Auch, Agen, Nérac, Mont-de-Marsan et Tarbes. Demain vendredi, c'est le retour de belles éclaircies le matin, avec du 14 à 15 degrés en fin de matinée sur Eauze, quelques gouttes encore à Florence et à Condom. Alors demain après-midi, le soleil est bien au rendez-vous, légèrement voilé, 21 degrés à Valon-sur-Béise, à Castéra, Verduzan, Géguin, Saint-Puy, 22 degrés à Agen, 21 à La Plume, La Montjoie, Nérac, Mézin, Montcrabeau et Tarbes. Bel après-midi sur DFM.
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3: Voici les offres d'emploi de cette semaine en CDD. Agent technique polyvalent à Condon, psychologue d'éducation nationale de second degré en CDD à Condon et caviste en CDD à Condon. Ouvrier manœuvre dans le TP en CDD à Saint-Oreille-Pouy-Petit. Ouvrier agricole polyculture en CDD à Lorox-sur-Loss. Employé polyvalent en CDD à Mignotosia. Animateur périscolaire en CDD à Valence-sur-Béise. Ouvrier agricole de grande culture en CDD à Biaziet. Agent de cuisine en CDD à La Romieux, chauffeur tractoriste en CDD à Gondrin, aide-soignant en CDD à Montréal, agent de conditionnement et de manutention en CDD à Terrobe, aide à domicile en CDD à Coursan, vendeur de melons en CDD à Lectoure, agent de sécurité CQP en CDD à Lectoure et surveillant de baignade en CDD à Lectoure, serveur en restauration en CDD à Lanpax, agent d'accueil de bureau et d'admission en CDD à Vic-Fezensac, moniteur d'auto-école en CDD à Vic-Fezensac et préparateur en pharmacie en CDD à Vic-Fezensac, ouvrier de chais en CDD à Eauze, animateur en CE en CDD à Stafford, responsable de secteur d'aide à domicile en CDD à Florence, chargé de facturation client en CDD à Florence, jardinier en CDD à Roquelaure, cuisinier en CDD à Manciennes, agent éducatif de nuit en CDD à Saint-Clair, bûcheron et lagueur en CDD dans le Gers, conducteur de voyageurs réseau routier en CDD dans le Gers et agent de remplacement vacher bovin en CDD dans
2: le
3: Gers.
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2: Le château-musée Henri IV à Nérac a rouvert ses portes avec plusieurs nouveautés. Grâce à de nouveaux aménagements et à des animations pensées pour les familles, le site a rejoint le réseau Momart. Les visiteurs pourront également découvrir de nouveaux costumes historiques. L'un évoque l'habit protestant porté par Henri de Navarre avant son accession au trône de France. Le second met à l'honneur Henri d'Albret, grand-père du Vert-Galant. Côté animation, une dizaine de nouveautés à noter, dont un Cluedo grandeur nature, un jeu d'enquête ou bien encore un livre et jeu pour permettre d'explorer la ville de Nérac autrement. Enfin, les rendez-vous estivaux classiques sont reconduits avec les cours d'escrime, les visites nocturnes et les spectacles de fauconnerie. On referme ce journal avec un rendez-vous culturel destiné aux plus jeunes. Du 11 au 13 juin, l'espace d'Albret de Nérac accueille Globule, un spectacle mêlant théâtre d'ombre, objets et images proposé par la compagnie Le Clan des Songes. L'histoire suit un jeune garçon rêveur qui transforme son quotidien grâce à son imagination débordante. Une création poétique et accessible dès l'âge de 3 ans.
1: C'était l'info en Albret avec Aurélie Trévisan.
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0: La météo.
1: Le temps pour cet après-midi, on reste avec ce ciel gris, de la pluie, des températures entre 18 et 19 degrés, Condom, Auch, Agen, Nérac, Mont-de-Marsan et Tarbes. Demain vendredi, c'est le retour de belles éclaircies le matin, avec du 14 à 15 degrés en fin de matinée sur Eauze, quelques gouttes encore à Florence et à Condom. Alors demain après-midi, le soleil est bien au rendez-vous, légèrement voilé, 21 degrés à Valon-sur-Béise, à Castéra, Verduzan, Géguin, Saint-Puy, 22 degrés à Agen, 21 à La Plume, La Montjoie, Nérac, Mézin, Montcrabeau et Tarbes. Bel après-midi sur DFM.
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2: Opération de contrôle mardi à Sousse, aux abords de l'école maternelle. Le contrôle des forces de l'ordre visait à rappeler l'importance d'attacher correctement les enfants en voiture. Sur une vingtaine de véhicules contrôlés, trois enfants circulaient sans ceinture de sécurité. Un conducteur a également été verbalisé pour défaut d'assurance et son véhicule, déjà sous immobilisation, a été placé en fourrière. Les forces de l'ordre rappellent que l'utilisation d'un siège adapté est obligatoire jusqu'à 10 ans et qu'un simple oubli peut avoir de lourdes conséquences en cas d'accident. Deux hommes de 27 et 23 ans condamnés par le tribunal judiciaire de Tarbes. Ces derniers louaient des skis avant de les revendre dans des magasins de sport. Des faits survenus à Cotteret, Saint-Lary, Vielle-Or, Pierrefitte, Nestalas ou bien encore Bagnères-de-Bigorre. Des individus également condamnés à verser quelques 7000 euros de dommages et intérêts. À Pau, les recherches se poursuivent pour retrouver une habitante de 82 ans portée disparue depuis le 10 mai. Atteinte de la maladie d'Alzheimer. Elle avait quitté son domicile de l'avenue de Buros en début d'après-midi et n'a plus donné de signe de vie depuis. La police a relancé hier son appel à témoins et invite toute personne disposant d'informations à contacter le commissariat. Les hommages se sont multipliés après le décès à 85 ans de Fabrice Abadi, ancien responsable de la carrière de la Gaillest, adjoint au maire de Pouzac et bénévole très investi au tennis club de Bagnères-de-Bigorre. Il a marqué plusieurs générations par son engagement au service de la vie locale. Passionné de rugby, il avait également participé à la création du club du Yokobal. Ses obsèques seront célébrées samedi 6 juin à 10h30 dans l'église de Bagnères-de-Bigorre. Et puis des bénévoles recherchés en Barousse à l'occasion du passage de la course cycliste la route d'Occitanie. Bénévoles mobilisés le 20 juin prochain. Si vous êtes intéressé, vous pouvez envoyer un SMS au 06 88 32 68 56.
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2: Bonjour. 4 et 5 mai, fête de la radio, fête de toutes les radios.
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4: La radio, c'était avant, au début de la télégraphie électrique rondersienne.
2: La première émission était réalisée par Guglielmo Marconi, le 27 juillet 1896. Et c'était la première émission sans fil, mais en morse. Mais ce n'est qu'en 1906 que le physicien canadien Reginald

0: Fessenden changea les données en envoyant la première émission à longue distance, en ondes courtes, qui émettent pratiquement une partie du monde. Ensuite, il y a eu les ondes moyennes,
1: qui avaient une portée plus courte.
0: Puis les ondes longues, qui avaient une portée bien plus courte, mais avec un confort d'écoute nettement supérieur. Puis vint enfin la FM, comme l'on dit, la bande FM, qui, malgré son confort d'écoute remarquable, a une portée très courte. C'est ainsi que les radios actuelles ont des relais, donc plusieurs fréquences.
2: La radio, plus qu'un média, une voix qui vous accompagne.
0: Mais la FM bientôt sera remplacée par le DAB, Digital Audio Broadcasting. C'est une norme nationale qui permet d'écouter votre radio sans connexion Internet. Et toujours, bien sûr, avec un son remarquable.
3: DAB+.
0: La première émission en France a eu lieu le 24 décembre 1921 du haut de la Tour Eiffel. La Société Française Radioélectrique, SFR, obtint l'autorisation d'émettre. Et là, fut créée la radio privée Radiola. Et depuis, d'autres radios se sont créées jusqu'en 1981.
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0: 5 radios émettaient en France. Il y avait Paris Inter, qui est France Inter.
4: Chers amis, bonjour.
0: Radio Luxembourg, RTL. Radio Monte Carlo.
5: Radio Monte Carlo.
0: Radio des Vallées, qui est Sud Radio.
6: Bienvenue sur Sud, onde moyenne 366 mètres, 819 kHz.
7: Et en FM stéréo.
6: Pour les Hautes-Pyrénées, le Gers, le Lot-et-Garonne, le Tarn-et-Garonne, la Haute-Garonne.
7: 102 MHz.
0: Et Radio Andorre, en onde courte et onde moyenne.
8: À qui Radio Andorre ?
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0: De nos jours, la radio occupe une grosse part dans notre vie avec sa musique, ses informations. Le matin, au réveil, la matinée, pour la ménagère avec ses émissions très interactives, dans la voiture, la nuit pour les insomniaques, enfin, tout le monde écoute la radio. La FM a été exploitée en 1981 lors de l'élection de François Mitterrand qui a donné l'autorisation de libérer la FM. Ce fut une ruée de radio, des centaines de radios en France. Oh, je pense sur la qualité des émissions. Par contre, le fait d'ouvrir toutes ces radios ont permis de débroussailler le ronron des radios dites anciennes. Et de là ont surgi des nouveaux animateurs, bien connus de nos jours, avec une nouvelle façon de parler, une nouvelle façon de s'exprimer. Et ils ont ainsi démocratisé la radio.
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0: Beaucoup de radios ont mis la clé sous la porte. En effet, toutes ces petites radios faisaient un peu de pub pour subvenir et payer les petits frais. Mais la presse écrite s'est aperçue que la pub diminuait et donc a fait une pétition auprès du gouvernement. Et c'est enfin 1980, début 82, que Georges Filliou, ministre de la Communication, a interdit toutes les formes de publicité. Seules les radios ayant, disons, les reins solides sont restées, mais pas très longtemps. Les fréquences ont été achetées par Nostalgie, Fun, Énergie et compagnie. Ce qui ne fut pas le cas de certaines radios associatives, et même commerciales, que l'on écoute dans nos régions. J'en veux pour preuve votre radio, DFM 930, qui fut créée en 2007. En tant que professionnel, je peux vous dire que c'est une excellente radio, excellent programme musical, des rubriques, des infos, des reportages très intéressants, avec Pierre et son incomparable voix, et ses questions toujours très pertinentes. Sans oublier Jean-Pierre, qui régit toute cette radio, de l'animation à l'info, au reportage, etc. En un mot, c'est une radio très enrichissante. Je tiens donc à souhaiter à toutes les radios une bonne fête. Et à vous, auditeurs, aussi une bonne fête. Sachez que sans vous, il n'y aurait pas de radio. Un grand merci donc pour votre fidélité.
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2: Opération de contrôle mardi à Sousse, aux abords de l'école maternelle. Le contrôle des forces de l'ordre visait à rappeler l'importance d'attacher correctement les enfants en voiture. Sur une vingtaine de véhicules contrôlés, 3 enfants circulaient sans ceinture de sécurité. Un conducteur a également été verbalisé pour défaut d'assurance et son véhicule, déjà sous immobilisation, a été placé en fourrière. Les forces de l'ordre rappellent que l'utilisation d'un siège adapté est obligatoire jusqu'à 10 ans et qu'un simple oubli peut avoir de lourdes conséquences en cas d'accident. 2 hommes de 27 et 23 ans condamnés par le tribunal judiciaire de Tarbes. Ces derniers louaient des skis avant de les revendre dans des magasins de sport. Des faits survenus à Cotteret, Saint-Lary, Vielle-Or, Pierrefitte, Nestalas ou bien encore Bagnères-de-Bigorre. Des individus également condamnés à verser quelques 7 000 euros de dommages et intérêts. À Pau, les recherches se poursuivent.

poursuivre pour retrouver une habitante de 82 ans portée disparue depuis le 10 mai. Atteinte de la maladie d'Alzheimer, elle avait quitté son domicile de l'avenue de Buros en début d'après-midi et n'a plus donné de signe de vie depuis. La police a relancé hier son appel à témoins et invite toute personne disposant d'informations à contacter le commissariat. Les hommages se sont multipliés après le décès à 85 ans de Fabrice Abadi, ancien responsable de la carrière de la Gaillest, adjoint au maire de Pouzac et bénévole très investi au tennis club de Bagnères-de-Bigorre. Il a marqué plusieurs générations par son engagement au service de la vie locale. Passionné de rugby, il avait également participé à la création du club du Yokobal. Ses obsèques seront célébrées samedi 6 juin à 10h30 dans l'église de Bagnères-de-Bigorre. Et puis des bénévoles recherchés en Barousse à l'occasion du passage de la course cycliste la route d'Occitanie. Bénévoles mobilisés le 20 juin prochain. Si vous êtes intéressé, vous pouvez envoyer un SMS au 06 88 32 68 56.

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5: 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Agent de cuisine en CDD à La Romieux, chauffeur tractoriste en CDD à Gondrin, aide-soignant en CDD à Montréal, agent de conditionnement et de manutention en CDD à Thérobe, aide à domicile en CDD à Coursan, vendeur de melons en CDD à Lectour, agent de sécurité CQP en CDD à Lectour et surveillant de baignade en CDD à Lectour, serveur en restauration en CDD à Lanpax, agent d'accueil de bureau et d'admission en CDD à Vic-Fezensac, moniteur d'auto-école en CDD à Vic-Fezensac et préparateur en pharmacie en CDD à Vic-Fezensac, ouvrier de chais en CDD à Eos, animateur en CEE en CDD à Stafford, responsable de secteur d'aide à domicile en CDD à Florence, chargé de facturation client en CDD à Florence, jardinier en CDD à Roquelaure, cuisinier en CDD à Manciennes, agent éducatif de nuit en CDD 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
2: Amis actifs, bonjour. Me voici très heureuse de vous retrouver ce jour pour une nouvelle chronique à même de vous aider, chers dirigeants d'entreprise, à réguler les tensions. Les conflits génèrent de sérieuses perturbations. Baisse de performance, turnover ou encore absentéisme, telles sont les conséquences possibles de tensions non apaisées. Les entretiens de recadrage ne suffisant pas toujours, il peut être bienvenu d'en passer par une médiation. Mais dans cette optique, plusieurs règles doivent être respectées. Étape numéro 1. Choisir une personne neutre et objective, bienveillante et conciliante, capable de dire les choses avec tact et pédagogie. Étape numéro 2. Établir un diagnostic de la situation en relatant le ou les éléments déclencheurs. Prendre soin de bien replacer les informations dans leur contexte. Étape numéro 3. Rappeler l'importance de la discrétion. Seuls les éléments factuels devront figurer dans le rapport final. Il est indispensable de respecter l'histoire, le vécu et les confidences des personnes rencontrées. Étape numéro 4. Autoriser une rencontre équitable avec chacun des acteurs concernés par le conflit. Prendre garde à n'oublier personne. Étape numéro 5. Un conflit suppose bien souvent un enchevêtrement de malentendus en lien avec une absence de communication claire à l'origine du quiproquo. Montrer à chacun sans juger ni le culpabiliser qu'il possède sa part de responsabilité est certes peu aisée, mais nécessaire pour aboutir sur une volonté commune d'apaisement. Étape numéro 6. Introduire la réunion de médiation en rappelant qu'aucune insulte, agression ou départ précipité ne saurait être acceptée. Privilégiez toujours un lieu neutre en bannissant les endroits chargés de souvenirs négatifs. Étape numéro 7. Rappelez l'objectif de la rencontre et demandez à chacun de s'exprimer en respect des quatre étapes de la communication non violente que sont le constat, l'expression du sentiment, l'expression du besoin et la formulation d'une demande claire. Et enfin, étape numéro 8, rédigez un rapport final qui relate les engagements pris par chacun. Vous voici désormais armés, chers auditeurs, pour vous conditionner aux règles élémentaires d'une médiation réussie. Attention toutefois, si vous ne vous sentez pas de mener la médiation, la meilleure idée est encore de faire appel à un professionnel avisé. Rendez-vous la semaine prochaine pour une nouvelle chronique en lien avec le monde passionnant du travail. Belle journée à toutes et à tous et à très bientôt pour de nouvelles aventures pro.

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2: L'avenir de l'école publique en Haute-Bigorre continue à faire débat. La section du Parti communiste de Bagnères et du Haut-Adour s'inquiète de la fermeture annoncée d'une classe à l'école Jules Ferry à la rentrée 2026. Dans un communiqué, elle rappelle que 10 classes ont disparu sur le territoire de la communauté de communes de la Haute-Bigorre en 10 ans et appelle élus et habitants à se mobiliser pour défendre les services publics éducatifs. Mobilisation importante des secours hier aux alentours de midi. Une trentaine de pompiers spécialisés dans les risques chimiques sont intervenus sur la RN 134 à hauteur d'Assasp-Arros après la fuite d'une cuve contenant 22 000 litres d'acide chlorhydrique transporté par un camion espagnol. Rapidement maîtrisée, la fuite a été contenue grâce à des dispositifs anti-pollution et à un système de brassage d'air pour limiter les vapeurs. La circulation a pu être maintenue pendant l'intervention en attendant le transvasement du produit vers un autre camion. Une réunion publique d'information consacrée au projet de méthaniseur sur la commune d'Oursebelil. Une réunion organisée ce vendredi par l'association Adrise. Rendez-vous est donné à 20h30 du côté de la salle des fêtes d'Andrest. Une réunion qui portera notamment sur la vulnérabilité du secteur en matière de ressources en eau. Enquête ouverte après un accident impliquant un poids lourd et une voiture. C'était mardi en fin d'après-midi sur l'A64. 3 personnes étaient impliquées, dont 2 blessés légers transportés à l'hôpital de Lannemezan pour des examens. D'importants moyens de secours étaient mobilisés sur place. L'enquête devra déterminer les circonstances exactes de la collision. C'était un secret de Polichinelle, c'est désormais officiel. L'hôtel du Palais de Biarritz a officiellement perdu son prestigieux label Palace. Une décision confirmée par le ministère du Tourisme. L'établissement conserve toutefois ses 5 étoiles et prévoit plusieurs travaux de rénovation. Et puis dernier délai ce jeudi, ce sont les dernières heures pour déclarer vos revenus dans les Pyrénées-Atlantiques et Hautes-Pyrénées jusqu'à ce jeudi soir 23h59. Attention sinon aux pénalités.
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0: La météo.
1: Après une journée avec un ciel bien gris, cette nuit, le ciel se dégage un tout petit peu. Les températures seront de 11 à 12 degrés. Demain matin, vendredi, pour ce 5 juin, on va retrouver un ciel plutôt clair avec du soleil, des belles températures de 15 à 16 degrés. Il restera encore quelques gouttes près de Condon et de Florence. Pour ce vendredi après-midi, on aura le plaisir de retrouver un ciel bleu légèrement voilé. La moyenne sur le Gers, 21 degrés, également dans le Lot-et-Garonne, les Landes et les Hautes-Pyrénées. 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
2: Le château-musée Henri IV à Nérac a rouvert ses portes avec plusieurs nouveautés. Grâce à de nouveaux aménagements et à des animations pensées pour les familles, le site a rejoint le réseau Momart. Les visiteurs pourront également découvrir deux nouveaux costumes historiques. L'un évoque l'habit protestant porté par Henri de Navarre avant son accession au trône de France. Le second met à l'honneur Henri d'Albret, grand-père du Vert-Galant. Côté animation, une dizaine de nouveautés à noter, dont un Cluedo grandeur nature, un jeu d'enquête ou bien encore un livre et jeu pour permettre d'explorer la ville de Nérac autrement. Enfin, les rendez-vous estivaux classiques sont reconduits avec les cours d'escrime, les visites nocturnes et les spectacles de fauconnerie. On referme ce journal avec un rendez-vous culturel destiné aux plus jeunes. Du 11 au 13 juin, l'espace d'Albret de Nérac accueille Globule, un spectacle mêlant théâtre d'ombre, objets et images proposé par la compagnie Le Clan des Songes. L'histoire suit un jeune garçon rêveur qui transforme son quotidien grâce à son imagination débordante. Une création poétique et accessible dès l'âge de 3 ans.
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0: La météo.
1: Après une journée avec un ciel bien gris, cette nuit le ciel se dégage un tout petit peu. Les températures seront de 11 à 12 degrés. Demain matin, vendredi, pour ce 5 juin, on va retrouver un ciel plutôt clair avec du soleil, des belles températures de 15 à 16 degrés. Il restera encore quelques gouttes près de Condon et de Florence. Pour ce vendredi après-midi, on aura le plaisir de retrouver un ciel bleu légèrement voilé. La moyenne sur le Gers, 21 degrés. Également dans le Lot-et-Garonne, les Landes et les Hautes-Pyrénées. 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
2: Bonsoir à tous. Près d'une semaine après la disparition de Liana, l'enquête prend un nouveau tournant. Un corps a été retrouvé cet après-midi dans le Gers, après plusieurs jours de recherche, Elsa Ruot.
3: Oui, les enquêteurs ont découvert le corps dans une usine agricole à une quinzaine de kilomètres du domicile de la collégienne, entre deux communes, Puy-Casquier et Mirepoix. Un secteur vallonné, couvert de champs et de petits bois. C'est évidemment une avancée majeure dans l'enquête, mais pour autant, des analyses complémentaires doivent être menées pour identifier formellement la dépouille. Les recherches ont été rudes. Cela fait 7 jours que les gendarmes, plongeurs et bénévoles sont mobilisés sur le terrain. S'il s'agit bien du corps de Liana, les enquêteurs devront déterminer les circonstances exactes de son décès et l'audition du principal suspect s'avérera cruciale.
2: Le principal suspect mis en examen et placé en détention provisoire a été visé par au moins 5 procédures concernant des violences sexuelles sur des mineurs avant la disparition de Liana. La perpétuité requise contre Martin, né un Allemand jugé par la cour d'assises de Loire-Atlantique pour le meurtre en 2004 de Jonathan Coulon, 10 ans. Son corps a été retrouvé dans un étang situé à une trentaine de kilomètres du centre de vacances de Saint-Brévin-les-Pins. Le suspect a déjà été condamné pour 3 meurtres d'enfants en Allemagne. Pour autant, il continue de clamer son innocence dans cette affaire. Le verdict est attendu en fin de journée. Les dernières représentations de la pièce de théâtre de Patrick Bruel annulées à Paris au théâtre Édouard VII. Après plusieurs manifestations visant le chanteur accusé de viol et d'agression sexuelle, Patrick Bruel a annoncé il y a quelques jours se retirer de la troupe des Enfoirés. Il a également annulé l'ensemble de ses dates en festival. Et puis l'équipe de France de football joue ce soir son premier match de préparation à une semaine du début de la Coupe du Monde. Les Bleus affrontent la Côte d'Ivoire à Nantes. Ils disputeront un autre match amical lundi prochain contre l'Irlande du Nord avant leur grande entrée dans le mondial le 16 juin face au Sénégal. Voilà pour l'essentiel de l'actualité. Passez une excellente soirée.
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7: La radio, c'était avant, au début de la télégraphie électrique rondersienne.
5: La première émission était réalisée par Guglielmo Marconi, le 27 juillet 1896. Et c'était la première émission sans fil, mais oui, mais en morse. Et mais ce n'est qu'en 1906 que le physicien canadien Reginald Fessenden changea les données en envoyant la première émission à longue distance, en ondes courtes, qui émet pratiquement une partie du monde. Ensuite, il y a eu les ondes moyennes,
7: qui avaient une portée plus courte.
5: Puis les ondes longues, qui avaient une portée bien plus courte, mais avec un confort d'écoute nettement supérieur. Puis, vint enfin la FM, comme l'on dit, la bande FM, qui, malgré son confort d'écoute remarquable, a une portée très courte. C'est ainsi que les radios actuelles ont des relais, donc plusieurs fréquences.
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5: Mais la FM, bientôt, sera remplacée par le DAB, Digital Audio Broadcasting. C'est une norme nationale qui permet d'écouter votre radio sans connexion Internet. Et toujours, bien sûr, avec un son remarquable.
8: DAB+.
5: La première émission en France a eu lieu le 24 décembre 1921 du haut de la Tour Eiffel. La Société Française Radioélectrique, SFR, obtint l'autorisation d'émettre. Et là, fut créée la radio privée Radiola. Et depuis, d'autres radios se sont créées jusqu'en 1981.
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5: 5 radios émettaient en France. Il y avait Paris Inter, qui est France Inter.
9: Chers amis, bonjour.
5: Radio Luxembourg, RT. Radio Monte Carlo.
10: Radio Monte Carlo.
5: Radio des Vallées, qui est Sud Radio.
11: Bienvenue sur Sud, onde moyenne 366 mètres, 819 kHz.
12: Et en FM stéréo.
11: Pour les Hautes-Pyrénées, le Gers, le Lot-et-Garonne, le Tarn-et-Garonne, la Haute-Garonne.
12: 102 MHz.
5: Et Radio Andorre, en onde courte et onde moyenne.
13: Aquí Radio Andorra.
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5: De nos jours, la radio occupe une grosse part dans notre vie avec sa musique, ses informations. Le matin, au réveil, la matinée, pour la ménagère avec ses émissions très interactives, dans la voiture, la nuit pour les insomniaques, enfin, tout le monde écoute la radio. La FM a été exploitée en 1981 lors de l'élection de François Mitterrand qui a donné l'autorisation de libérer la FM. Ce fut une ruée de radios, des centaines de radios en France. Oh, je pense sur la qualité des émissions. Par contre, le fait d'ouvrir toutes ces radios ont permis de débroussailler le ronron des radios dites anciennes. Et de là ont surgi des nouveaux animateurs, bien connus de nos jours, avec une nouvelle façon de parler, une nouvelle façon de s'exprimer. Et ils ont ainsi démocratisé la radio.
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5: Beaucoup de radios ont mis la clé sous la porte. En effet, toutes ces petites radios faisaient un peu de pub pour subvenir et payer les petits frais. Mais la presse écrite s'est aperçue que la pub diminuait. et donc a fait une pétition auprès du gouvernement. Et c'est en fin 1980, début 82, que Georges Filliou, ministre de la Communication, a interdit toutes les formes de publicité. Seules les radios ayant, disons, les reins solides sont restées, mais pas très longtemps. Les fréquences ont été achetées par Nostalgie, Fun, Énergie et compagnie. Ce qui ne fut pas le cas de certaines radios associatives, et même commerciales, que l'on écoute dans nos régions. J'en veux pour preuve votre radio, DFM 930, qui fut créée en 2007. En tant que professionnel, je peux vous dire que c'est une excellente radio, excellent programme musical, des rubriques, des infos, des reportages très intéressants avec Pierre et son incomparable voix et ses questions toujours très pertinentes. Sans oublier Jean-Pierre qui régit toute cette radio, de l'animation à l'info, au reportage, etc. En un mot, c'est une radio très enrichissante. Je tiens donc à souhaiter à toutes les radios une bonne fête. Et à vous, auditeurs, aussi une bonne fête. Sachez que sans vous, il n'y aurait pas de radio. Un grand merci donc pour votre fidélité.
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0: La météo.
1: Après une journée avec un ciel bien gris, cette nuit le ciel se dégage un tout petit peu. Les températures seront de 11 à 12 degrés. Demain matin, vendredi, pour ce 5 juin, on va retrouver un ciel plutôt clair avec du soleil, des belles températures de 15 à 16 degrés. Il restera encore quelques gouttes près de Condon et de Florence. Pour ce vendredi après-midi, on aura le plaisir de retrouver un ciel bleu légèrement voilé. La moyenne sur le Gers, 21 degrés, également dans le Lot-et-Garonne, les Landes et les Hautes-Pyrénées. 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
2: Conseiller de location en immobilier à Condon, pâtissier en CDI à Condon, auxiliaire de vie en CDI à Condon et technicien de maintenance de matériel agricole en CDI à Condon. 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
2: L'avenir de l'école publique en Haute-Bigorre continue à faire débat. La section du Parti communiste de Bagnères et du Haut-Adour s'inquiète de la fermeture annoncée d'une classe à l'école Jules Ferry à la rentrée 2026. Dans un communiqué, elle rappelle que 10 classes ont disparu sur le territoire de la communauté de communes de la Haute-Bigorre en 10 ans et appelle élus et habitants à se mobiliser pour défendre les services publics éducatifs. Mobilisation importante des secours hier aux alentours de midi. Une trentaine de pompiers spécialisés dans les risques chimiques sont intervenus sur la RN 134 à hauteur d'Assaspe à Ross après la fuite d'une cuve contenant 22 000 litres d'acide chlorhydrique transporté par un camion espagnol. Rapidement maîtrisée, la fuite a été contenue grâce à des dispositifs anti-pollution et à un système de brassage d'air pour limiter les vapeurs. La circulation a pu être maintenue pendant l'intervention en attendant le transvasement du produit vers un autre camion. Une réunion publique d'information consacrée au projet de méthaniseur sur la commune d'Oursebelille. Une réunion organisée ce vendredi par l'association ADRIZ. Rendez-vous est donné à 20h30 du côté de la salle des fêtes d'Andrest. Une réunion qui portera notamment sur la vulnérabilité du secteur en matière de ressources en eau. Enquête ouverte après un accident impliquant un poids lourd et une voiture. C'était mardi en fin d'après-midi sur l'A64. 3 personnes étaient impliquées, dont 2 blessés légers transportés à l'hôpital de Lannemezan pour des examens. D'importants moyens de secours étaient mobilisés sur place. L'enquête devra déterminer les circonstances exactes de la collision. C'était un secret de Polichinelle, c'est désormais officiel. L'hôtel du Palais de Biarritz a officiellement perdu son prestigieux label Palace. Une décision confirmée par le ministère du Tourisme. L'établissement conserve toutefois ses 5 étoiles et prévoit plusieurs travaux de rénovation. Et puis dernier délai ce jeudi, ce sont les dernières heures pour déclarer vos revenus dans les Pyrénées-Atlantiques et Hautes-Pyrénées jusqu'à ce jeudi soir 23h59. Attention sinon aux pénalités.
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0: La météo.
1: Après une journée avec un ciel bien gris, cette nuit le ciel se dégage un tout petit peu. Les températures seront de 11 à 12 degrés. Demain matin, vendredi, pour ce 5 juin, on va retrouver un ciel plutôt clair avec du soleil, des belles températures de 15 à 16 degrés. Il restera encore quelques gouttes près de Condon et de Florence. Pour ce vendredi après-midi, on aura le plaisir de retrouver un ciel bleu légèrement voilé. La moyenne sur le Gers, 21 degrés. Également dans le Lot-et-Garonne, les Landes et les Hautes-Pyrénées. 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
2: Bonsoir à tous. Près d'une semaine après la disparition de Liana, l'enquête prend un nouveau tournant. Un corps a été retrouvé cet après-midi dans le Gers, après plusieurs jours de recherche, Elzario.
3: Oui, les enquêteurs ont découvert le corps dans une usine agricole à une quinzaine de kilomètres du domicile de la collégienne, entre deux communes, Puy-Casquier et Mirepoix. Un secteur vallonné, couvert de champs et de petits bois. C'est évidemment une avancée majeure dans l'enquête, mais pour autant, des analyses complémentaires doivent être menées pour identifier formellement la dépouille. Les recherches ont été rudes. Cela fait 7 jours que les gendarmes, plongeurs et bénévoles sont mobilisés sur le terrain. S'il s'agit bien du corps de Liana, les enquêteurs devront déterminer les circonstances exactes de son décès. Et l'audition du principal suspect s'avérera cruciale.
2: Le principal suspect, mis en examen et placé en détention provisoire, a été visé par au moins 5 procédures concernant des violences sexuelles sur des mineurs avant la disparition de Liana. La perpétuité requise contre Martin, né un Allemand jugé par la cour d'assises de Loire-Atlantique pour le meurtre en 2004 de Jonathan Coulon, 10 ans. Son corps a été retrouvé dans un étang situé à une trentaine de kilomètres du centre de vacances de Saint-Brévin-les-Pins. Le suspect a déjà été condamné pour 3 meurtres d'enfants en Allemagne. Pour autant, il continue de clamer son innocence dans cette affaire. Le verdict est attendu en fin de journée. Les dernières représentations de la pièce de théâtre de Patrick Bruel annulées à Paris au théâtre Édouard VII. Après plusieurs manifestations visant le chanteur accusé de viol et d'agression sexuelle, Patrick Bruel a annoncé il y a quelques jours se retirer de la troupe des Enfoirés. Il a également annulé l'ensemble de ses dates en festival. Et puis l'équipe de France de football joue ce soir son premier match de préparation à une semaine du début de la Coupe du Monde. Les Bleus affrontent la Côte d'Ivoire à Nantes. Ils disputeront un autre match amical lundi prochain contre l'Irlande du Nord avant leur grande entrée dans le Mondial le 16 juin face au Sénégal. Voilà pour l'essentiel de l'actualité. Passez une excellente soirée.
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0: La météo.
1: Après une journée avec un ciel bien gris, cette nuit le ciel se dégage un tout petit peu. Les températures seront de 11 à 12 degrés. Demain matin, vendredi, pour ce 5 juin, on va retrouver un ciel plutôt clair avec du soleil, des belles températures de 15 à 16 degrés. Il restera encore quelques gouttes près de Condon et de Florence. Pour ce vendredi après-midi, on aura le plaisir de retrouver un ciel bleu légèrement voilé. La moyenne sur le Gers, 21 degrés. Également dans le Lot-et-Garonne, les Landes et les Hautes-Pyrénées. Excellente soirée avec DFM.
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0: La météo.
1: Après une journée avec un ciel bien gris, cette nuit le ciel se dégage un tout petit peu. Les températures seront de 11 à 12 degrés. Demain matin, vendredi, pour ce 5 juin, on va retrouver un ciel plutôt clair avec du soleil, des belles températures de 15 à 16 degrés. Il restera encore quelques gouttes près de Condon et de Florence. Pour ce vendredi après-midi, on aura le plaisir de retrouver un ciel bleu légèrement voilé. La moyenne sur le Gers, 21 degrés. Également dans le Lot-et-Garonne, les Landes et les Hautes-Pyrénées. Excellente soirée avec DFM.
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3: Bonsoir à tous. Près d'une semaine après la disparition de Liana, l'enquête prend un nouveau tournant. Un corps a été retrouvé cet après-midi dans le Gers, après plusieurs jours de recherche, Elzario.
4: Oui, les enquêteurs ont découvert le corps dans une usine agricole à une quinzaine de kilomètres du domicile de la collégienne, entre deux communes, Puy-Casquier et Mirepoix. Un secteur vallonné, couvert de champs et de petits bois. C'est évidemment une avancée majeure dans l'enquête, mais pour autant, des analyses complémentaires doivent être menées pour identifier formellement la dépouille. Les recherches ont été rudes. Cela fait 7 jours que les gendarmes, plongeurs et bénévoles sont mobilisés sur le terrain. S'il s'agit bien du corps de Liana, les enquêteurs devront déterminer les circonstances exactes de son décès et l'audition du principal suspect s'avérera cruciale.
3: Le principal suspect mis en examen et placé en détention provisoire a été visé par au moins 5 procédures concernant des violences sexuelles sur des mineurs avant la disparition de Liana. La perpétuité requise contre Martine, née un Allemand jugé par la cour d'assises de Loire-Atlantique pour le meurtre en 2004 de Jonathan Coulon, 10 ans. Son corps a été retrouvé dans un étang situé à une trentaine de kilomètres du centre de vacances de Saint-Brévin-les-Pins. Le suspect a déjà été condamné pour 3 meurtres d'enfants en Allemagne. Pour autant, il continue de clamer son innocence dans cette affaire. Le verdict est attendu en fin de journée. Les dernières représentations de la pièce de théâtre de Patrick Bruel annulées à Paris au théâtre Édouard VII. Après plusieurs manifestations visant le chanteur accusé de viol et d'agression sexuelle, Patrick Bruel a annoncé il y a quelques jours se retirer de la troupe des Enfoirés. Il a également annulé l'ensemble de ses dates en festival. Et puis l'équipe de France de football joue ce soir son premier match de préparation à une semaine du début de la Coupe du Monde. Les Bleus affrontent la Côte d'Ivoire à Nantes. Ils disputeront un autre match amical lundi prochain contre l'Irlande du Nord avant leur grande entrée dans le Mondial le 16 juin face au Sénégal. Voilà pour l'essentiel de l'actualité. Passez une excellente soirée.
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2: 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Les Cigales.

0: gmail.com. Pour une candidature, vous pouvez aussi appeler au 06 09 46 42 83. 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
5: Bonjour. 4 et 5 mai, fête de la radio. Fête de toutes les radios.
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7: La radio, c'était avant, au début de la télégraphie électrique rondersienne.
5: La première émission était réalisée par Guglielmo Marconi le 27 juillet 1896. Et c'était la première émission sans fil. Mais oui, mais en morse. Et mais ce n'est qu'en 1906 que le physicien canadien Reginald Fessenden changea les données en envoyant la première émission à longue distance, en ondes courtes, qui émet pratiquement une partie du monde. Ensuite, il y a eu les ondes moyennes,
7: qui avaient une portée plus courte.
5: Puis les ondes longues, qui avaient une portée bien plus courte, mais avec un confort d'écoute nettement supérieur. Puis vint enfin la FM, comme l'on dit, la bande FM, qui, malgré son confort d'écoute remarquable, a une portée très courte. C'est ainsi que les radios actuelles ont des relais, donc plusieurs fréquences.
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5: Mais la FM bientôt sera remplacée par le DAB, Digital Audio Broadcasting. C'est une norme nationale qui permet d'écouter votre radio sans connexion Internet. Et toujours, bien sûr, avec un son remarquable.
4: DAB+.
5: La première émission en France a eu lieu le 24 décembre 1921 du haut de la Tour Eiffel. La Société Française Radioélectrique, SFR, obtint l'autorisation d'émettre. Et là, fut créée la radio privée Radiola. Et depuis, d'autres radios se sont créées jusqu'en 1981.
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5: 5 radios émettaient en France. Il y avait Paris Inter, qui est France Inter.
8: Chers amis, bonjour.
5: Radio Luxembourg, RT. Radio Monte Carlo. Radio des Vallées, qui est Sud Radio.
9: Bienvenue sur Sud, onde moyenne 366 mètres, 819 kHz.
10: Et en FM stéréo.
9: Pour les Hautes-Pyrénées, le Gers, le Lot-et-Garonne, le Tarn-et-Garonne, la Haute-Garonne.
10: 102 MHz.
5: Et Radio Andorre, en onde courte et onde moyenne.
11: Aquí Radio Andorra.
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5: De nos jours, la radio occupe une grosse part dans notre vie avec sa musique, ses informations. Le matin, au réveil, la matinée, pour la ménagère avec ses émissions très interactives, dans la voiture, la nuit pour les insomniaques, enfin, tout le monde écoute la radio. La FM a été exploitée en 1981 lors de l'élection de François Mitterrand qui a donné l'autorisation de libérer la FM. Ce fut une ruée de radios, des centaines de radios en France. Oh, je pense sur la qualité des émissions. Par contre, le fait d'ouvrir toutes ces radios ont permis de débroussailler le ronron des radios dites anciennes. Et de là ont surgi des nouveaux animateurs, bien connus de nos jours, avec une nouvelle façon de parler, une nouvelle façon de s'exprimer. Et ils ont ainsi démocratisé la radio.
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5: Beaucoup de radios ont mis la clé sous la porte. En effet, toutes ces petites radios faisaient un peu de pub pour subvenir et payer les petits frais. Mais la presse écrite s'est aperçue que la pub diminuait et donc a fait une pétition auprès du gouvernement. Et c'est en fin 1980, début 82, que Georges Filliou, ministre de la Communication, a interdit toutes les formes de publicité. Seules les radios ayant, disons, les reins solides sont restées, mais pas très longtemps. Les fréquences ont été achetées par Nostalgie, Fun, Énergie et compagnie. Ce qui ne fut pas le cas de certaines radios associatives, et même commerciales, que l'on écoute dans nos régions. J'en veux pour preuve votre radio, DFM 930, qui fut créée en 2007. En tant que professionnel, je peux vous dire que c'est une excellente radio, excellent programme musical, des rubriques, des infos, des reportages très intéressants avec Pierre et son incomparable voix et ses questions toujours très pertinentes. Sans oublier Jean-Pierre qui régit toute cette radio, de l'animation à l'info, au reportage, etc. En un mot, c'est une radio très enrichissante. Je tiens donc à souhaiter à toutes les radios une bonne fête. Et à vous, auditeurs, aussi une bonne fête. Sachez que sans vous, il n'y aurait pas de radio. Un grand merci donc pour votre fidélité.
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5: Et comme l'on dit dans notre jargon, à vous les, studios.
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0: La météo.
1: Après une journée avec un ciel bien gris, cette nuit, le ciel se dégage un tout petit peu. Les températures seront de 11 à 12 degrés. Demain matin, vendredi, pour ce 5 juin, on va retrouver un ciel plutôt clair avec du soleil, des belles températures de 15 à 16 degrés. Il restera encore quelques gouttes près de Condon et de Florence. Pour ce vendredi après-midi, on aura le plaisir de retrouver un ciel bleu légèrement voilé. La moyenne sur le Gers, 21 degrés, également dans le Lot-et-Garonne, les Landes et les Hautes-Pyrénées. Excellente soirée avec DFM.
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2: L'avenir de l'école publique en Haute-Bigorre continue à faire débat. La section du Parti communiste de Bagnères et du Haut-Adour s'inquiète de la fermeture annoncée d'une classe à l'école Jules Ferry à la rentrée 2026. Dans un communiqué, elle rappelle que 10 classes ont disparu sur le territoire de la communauté de communes de la Haute-Bigorre en 10 ans et appelle élus et habitants à se mobiliser pour défendre les services publics éducatifs. Mobilisation importante des secours hier aux alentours de midi. Une trentaine de pompiers spécialisés dans les risques chimiques sont intervenus sur la RN 134 à hauteur d'Assaspe-Arros après la fuite d'une cuve contenant 22 000 litres d'acide chlorhydrique transporté par un camion espagnol. Rapidement maîtrisée, la fuite a été contenue grâce à des dispositifs anti-pollution et à un système de brassage d'air pour limiter les vapeurs. La circulation a pu être maintenue pendant l'intervention en attendant le transvasement du produit vers un autre camion. Une réunion publique d'information consacrée au projet de méthaniseur sur la commune d'Ourcebelille. Une réunion organisée ce vendredi par l'association ADRIZ. Rendez-vous est donné à 20h30 du côté de la salle des fêtes d'Andrest. Une réunion qui portera notamment sur la vulnérabilité du secteur en matière de ressources en eau. Enquête ouverte après un accident impliquant un poids lourd et une voiture. C'était mardi en fin d'après-midi sur l'A64. 3 personnes étaient impliquées, dont 2 blessés légers transportés à l'hôpital de Lannemezan pour des examens. D'importants moyens de secours étaient mobilisés sur place. L'enquête devra déterminer les circonstances exactes de la collision. C'était un secret de Polichinelle, c'est désormais officiel. L'hôtel du Palais de Biarritz a officiellement perdu son prestigieux label Palace. Une décision confirmée par le ministère du Tourisme. L'établissement conserve toutefois ses 5 étoiles et prévoit plusieurs travaux de rénovation. Et puis dernier délai ce jeudi, ce sont les dernières heures pour déclarer vos revenus dans les Pyrénées-Atlantiques et Hautes-Pyrénées jusqu'à ce jeudi soir 23h59. Attention sinon aux pénalités.
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0: La météo.
1: Après une journée avec un ciel bien gris, cette nuit le ciel se dégage un tout petit peu. Les températures seront de 11 à 12 degrés. Demain matin, vendredi, pour ce 5 juin, on va retrouver un ciel plutôt clair avec du soleil, des belles températures de 15 à 16 degrés. Il restera encore quelques gouttes près de Condon et de Florence. Pour ce vendredi après-midi, on aura le plaisir de retrouver un ciel bleu légèrement voilé. La moyenne sur le Gers, 21 degrés, également dans le Lot-et-Garonne et Landes et les Hautes-Pyrénées. Excellente soirée avec DFM.
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